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0: L'info c'est rigolo, après les vraies infos tous les matins, on vous trouve une info qui est dans l'actu mais qui ne fait pas la une de l'actu. L'info c'est rigolo et cette gamine sur laquelle Pino est tombé, une nana de 12 ans qui a réussi à repousser un ours.
1: Ah ouais, ça se passe aux États-Unis dans l'état de Washington, donc imaginez, vous êtes en train de bronzer dans le jardin tranquillement et qui vient sonner à la porte, non pas un être humain mais une oursonne, voilà.
0: Ah. Elle est vraiment soudaine à la porte.
1: Non, elle n'a pas sonné à la porte, c'est une image.
0: Moi je suis accompagné en osier. 150 euros que j'ai gagné
2: c'est
0: sur Fun Radio.
1: Et donc, l'oursonne a attaqué cette jeune fille qui a réussi à la repousser en criant très fort et en lui mettant des petits coups sur la patte, etc. Et l'oursonne a pris peur et elle s'est barrée. Voilà. Et donc, le papa était très fier parce qu'il n'était pas là, le papa, il est arrivé après.
2: Mais qu'est-ce qu'il foutait?
0: Parce que vraiment, c'est ton premier réflexe quand t'apprends que ta fille a été attaquée par une ours, c'est de dire donc je suis fier de toi.
1: Bravo, ma gamine. Et ton panier.
0: Elle a dû faire un truc bizarre. Elle a dû danser, tu sais quoi? Elle a dû faire un pas de K-pop. Elle a dû danser la K-pop. L'oursonne a pris peur.

0: est vraiment le jeu le plus simple depuis l'invention de la radio, parce qu'on s'est dit qu'à 6h10, vous n'avez pas envie de vous casser la tête. Bonjour Céline.
1: Salut la famille.
2: Salut. Coucou. Céline.
0: Salut. Céline, dis-moi tout de toi. Où habites-tu? Quel âge as-tu? Que fais-tu dans la vie?
1: Alors j'ai 41 ans, je suis master data et j'habite la mode de Vaux, dans le Loir-et-Cher.
0: Très bien. Sois la bienvenue chez nous, Céline.
1: Merci, content d'être avec vous.
0: Ce matin, tu peux gagner 150 euros à dépenser chez Amazon.
1: Parfait.
0: Et si tu perds, je t'offrirai le pack Lexon. Il faut quand même qu'on les file, hein, parce que si on les offre pas nous, de toute façon, ils les donneront à quelqu'un d'autre. Donc vraiment, tu vois, à un moment, faut les donner. Tu vois ce que je veux dire? Rendons service aux futurs animateurs de Fun Radio. Si on le fait pas pour, c'est pas pour toi, hein, c'est pour nous, hein, là, pour le coup, Céline.
2: Faut qu'on s'en débarrasse. Est-ce que t'as une petite idée de ce que tu prendrais sur Amazon, du coup?
1: Oh bah mes fils Marcel pour le FC 27, donc
0: Ah, et tu serais passé la semaine dernière, on l'offrait tous les quarts d'heure.
1: Bah j'ai essayé la semaine dernière aussi.
0: Bon, on y va, j'ai trois questions à te poser, la réponse c'est soit oui, soit non.
1: Ok. Aussi,
0: si t'as deux bonnes réponses sur les trois questions, et bah tu gagnes. Première question, on y va. L'immatriculation de la Papa Mobile. Je sais pas si t'as regardé un petit peu les infos ce week-end. Il y avait le pape en France. L'immatriculation de sa voiture, c'est Popo Auto. C'est oui ou c'est non?
1: C'est non.
0: Oui, c'est non. C'est SCV1.
2: Et ça correspond à quoi?
0: Alors justement, je suis allé chercher parce que tu vois, je me suis dit, ça correspond à quoi ce truc? Ça veut dire Stato de la Città del Vaticano, ce qui veut dire État de la Cité du Vatican.
2: Ah.
0: Et vu que c'est petit, de toute façon, le Vatican, ils n'ont pas beaucoup de voitures. Donc, c'est lui qui a la Proms. Il a la Proms, c'est non.
2: Très stylé d'ailleurs.
0: Céline, tu as déjà un point. Deuxième question. Le record du monde du raw, mais pas de bruit s'il te plaît Lucas.
3: Ok.
0: Parce que je sentais bien que tu étais au taquet. Sur
3: j'étais
0: le
3: prêt là.
4: C'est le truc qu'il vraiment... avait préparé.
0: Ouais. Et au réveil, tu vois, je suis pas... le record du monde du raw le plus long est de 18 secondes, c'est oui ou c'est non?
1: C'est oui.
0: Ouais, c'est oui. 18,1 secondes, c'est l'américain Tim Janus, qui est aussi connu sous le nom de Tim Hater Janus, c'est-à-dire le mangeur Janus.
4: Ah, c'est parce que Karina n'a pas concouru, hein, parce que je peux vous dire que...
2: J'avoue que j'ai mon petit succès. Donc...
0: Ça a été réalisé le 12 juin 2012, il n'a pas été battu depuis. 18 secondes, c'est beaucoup hein, quand même.
2: Oh oui.
0: Bon, Céline, c'est gagné, bravo.
2: Bravo. Un bon lundi.
0: Céline, je t'offre 150 euros à dépenser chez Amazon, d'accord?
1: Merci.
0: Et je rajoute un pack Lexon.
1: Ah, génial, ils vont être contents.
0: Non, ils seront pas contents. Ça te détrompe-toi, ils vont pas être contents, mais tu l'auras, quoi
2: ouais,
0: qu'il arrive.
2: Et tu peux l'offrir à quelqu'un que t'aimes pas.
0: C'est quoi?
1: Pour moi dire que j'ai gagné sur scène.
0: Après, on peut lancer une chaîne, c'est-à-dire que je peux dire, tiens, j'offre un pack Lexon à quelqu'un qui m'offre un autre truc en échange.
2: Ah,
0: voir jusqu'où on pourrait aller avec ce pack Lexon.
2: Il y a
0: des gens qui ont fait ça un jour avec un trombone
2: oui.
0: Et qu'on finit avec une maison si on part avec un pack Lexon.
2: Vas-y, lançons ça.
0: Tu vois, peut-être que ça pourrait ouais. Faire un truc. Céline, je te fais des bisous, ma belle.
4: On s'est fâché avec Lexon.
2: Bisous.
0: Non, pas du tout.
2: Mais ouais. Non, mais ils sont très gentils, Lexon.
0: Et puis ce cadeau était super. Je l'offrais, je m'en souviens, quand je suis arrivé à Fun. Donc, David Guetta commence à être DJ. Donc non, le pack est super. Tu vois ce que j'ai pas de soucis.
4: Ah oui, c'est vendeur.
0: Mais comme depuis, on est passé à la 5G. Et tout, tu vois,
4: c'était sous Chirac alors.
0: Bien sûr, évidemment. Chirac avait le pack Lexon, il adorait. Il le mettait dans la DS. Il disait, écoute un peu le son de la radio.
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0: cette question existentielle qu'on vous a posée tout à l'heure sur une île déserte. Vous préférez partir avec votre beau-père ou votre belle-mère et avec explication. Karina nous a dit, attention, je vais vous répondre, vous n'êtes pas prêt, mais avant, j'aimerais qu'on accueille Estelle. Bonjour Estelle.
1: Bonjour Bruno, bonjour la famille.
2: Salut Coucou. Estelle.
0: Le Vesely dans la Manche, c'est bien ça?
1: Oui, c'est ça.
0: Bon, dis-moi Estelle, belle-mère ou beau-père?
1: Belle-mère, sans hésiter.
0: Et pourquoi?
1: Par contre, ça risque d'être épique.
0: Pourquoi?
1: Bah, parce qu'on est un petit peu toutes les deux stressées, flippettes, donc moi je veux bien aller pêcher le poisson, mais c'est elle qui le tuera.
2: D'accord, d'accord. Travail d'équipe, mais dans la douleur.
0: En association.
1: Voilà, c'est ça.
0: Comment elle s'appelle ta belle-mère Estelle?
1: Elle s'appelle Claudette.
0: Oh, comme ma mère?
1: Ah oui?
0: Ben ouais, ma mère s'appelle Claudette.
3: C'est un joli prénom.
0: Elles sont pas si nombreuses, hein, les Claudettes. Hein.
1: Non, mais c'est des amours.
0: Ben ouais. Estelle, je te fais des bisous.
1: Bisous, merci, bonne journée.
2: Bisous, Estelle.
0: Bonjour, Dominique.
4: Salut, la famille.
2: Salut, Coucou. Dom.
0: Conducteur de tramway à Nice.
4: C'est ça, exact. Bon.
0: Dis-moi, beau-père ou belle-mère pour partir sur une île déserte?
4: Ah là, c'est direct du beau-papa.
2: Et pourquoi?
4: Parce qu'il est bricoleur de fou. Si on est bloqué sur une île, autant essayer de s'en échapper.
2: Ah.
4: Côté bouffe, c'est bon, je gère le truc. Mais côté bricolage, je suis une brêle.
0: Ouais, il pourrait faire un petit radeau ou un truc qui fait que vous pourriez espérer partir à un moment, quoi.
4: Exact, c'est
0: D'accord.
4: ça.
0: D'accord, ouais, ça se tient.
4: C'est ça.
0: Ça se tient. Il s'appelle comment ton beau-père?
4: Pascal.
0: Pascal, c'est un bon prénom de beau-père, Pascal. Dominique, je t'embrasse.
4: Merci, passez une bonne journée.
0: Dominique, c'est un beau prénom de beau-père aussi, hein, vraiment.
2: Bisous, Dom.
0: Salut, Julien.
5: Bonjour, la famille, comment allez-vous?
2: Ça va,
5: salut.
2: Julien.
0: Ça va super, t'es à Liège, en Belgique.
5: Ouais, c'est ça.
0: Dis-moi, beau-père bien, en fait. ou belle-mère?
5: Oui, moi, ce serait beaucoup plus le beau-père avec qui on a beaucoup plus d'affinités. Genre, on bricole ensemble sur les bagnoles, sur les tchiks et les tchaks, que la belle-mère, mais pas du tout. C'est plus tricot et enfant, pas du tout les mêmes affinités, quoi.
2: Bonne femme, quoi.
5: On s'est déjà organisé avec le beau-père, si on doit faire ça, c'est moi qui fais le feu, lui qui va chercher une noix de coco. Et
2: très bien.
0: Ok, très bien. Mais attends, dis-moi, moi qui ferais le feu, c'est-à-dire que tu sais allumer du feu sans allumette ou sans briquet?
5: Oui.
2: Et alors, pourquoi tu fais pas Koh-Lanta?
5: Ah bah écoute, j'ai déjà fait, on m'a déjà fait avec ma compagne les participations, on n'a pas été sélectionné.
0: Bon.
5: Je suis passé sur Fun Radio.
0: Voilà. Bah, c'est un plaisir de t'avoir,
2: c'est
0: Julien.
2: C'est déjà pas mal.
0: Je t'embrasse, mon pote.
5: Voilà, une bonne journée à toute ta famille.
2: Bisous, Julien.
0: Belle journée en Belgique. On embrasse le royaume belge et ça cartonne Fun en Belgique, ça fait plaisir. Des 6

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1: 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C'est-à-dire que quand vous passez à l'antenne, je fais le virement. C'est pour ça que là, j'ai le nez sur mon téléphone.
2: Oui,
1: je suis sur l'appli bancaire. Estelle ?
2: Oui,
1: bonjour. Bonjour Estelle.
2: Bonjour Bruno. Bonjour tout le monde.
3: Ah, salut, tu nous as reconnus.
1: J'allais te dire, quel est l'animateur radio qui paye toutes tes factures ? Mais enfin bon, comme tu viens de dire bonjour Bruno, je pense que c'est à moi que tu pensais.
2: Oui, tout à
1: voilà,
2: fait.
1: Voilà, très bien. T'es en c'est direct Bruno. Sur Fun Radio. Ça oui. va Estelle ?
2: Oui, ça va, impeccable. Un peu stressée du coup, mais bon,
1: bah,
2: ça va
1: bien.
2: Aller.
1: Oh là là.
3: Et c'est un bon moment, hein, tu sais.
2: Oui, exact.
1: Estelle, tu habites où ? Tu fais quoi dans la vie ?
2: Donc j'habite à Boissy-le-Châtel, à côté de Rouen. C'est dans l'heure.
3: Okay. Ouais.
2: Et donc, je suis secrétaire dans une association d'aide à domicile.
1: Ah,
2: je
1: suis bravo. Dis-moi, tu m'as envoyé une facture de 186 euros. 196 euros, pardon.
2: 196, oui, c'est ça.
1: J'allais pas gratter 10 balles, t'inquiète. Et 99 centimes, j'allais pas gratter 99 centimes. Ça correspond à
2: c'est
1: quoi
2: donc, c'est 3 places de concert pour aller voir Big Flo et Oli.
3: Ah, génial.
2: Voilà. Donc, c'est le 4 décembre à Rouen.
1: Ok.
2: Et donc, j'y vais avec mes deux garçons de 15 et 17 ans.
1: Ils, sont, ils sont au courant ou c'est la surprise ?
2: Non, ils sont au courant.
1: D'accord.
3: Et toi, tu aimes Big Flo et Oli ou tu y vas juste pour tes enfants ?
2: Non, moi j'adore en fait, c'est moi qui leur ai demandé de venir avec moi pour
3: que ah, trop cool.
1: Je vois le genre.
2: Voilà.
1: Virement de 196,99€, ça part sur ton compte Estelle.
2: Super, merci beaucoup.
1: Et ben de rien, merci à toi de nous écouter.
2: Merci, bonne journée.
3: Bisous.

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2: Vous le savez, tous les matins, après les infos, on a une autre info dont personne ne parle. Et c'est l'info, c'est rigolo. Ayana Kamoura, ce matin, dans l'info, c'est rigolo.
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2: Coup de pression ce matin et Lucie qui est avec nous. On part à Grenoble. Bonjour Lucie.
3: Bonjour la famille.
4: Salut Lucie.
3: Je suis trop contente.
2: Et ben tu sais quoi, ça fait plaisir de t'avoir au téléphone avec nous. T'habites où, ouais. Tu fais quoi dans la vie Lucie?
3: J'habite à Grenoble, je suis assistante de direction.
2: Ok, la vie est belle, t'as un patron qui est cool?
3: Ouais, super, bon. Super.
2: Tu fais partie de ces gens qui sont heureux de repartir au travail le lundi matin?
3: Oui, ça va.
2: Et ben ouais, mais c'est important. Il y a tellement de gens qui se disent, oh là, je vais revoir les têtes de con du travail. Et il faut penser à eux. Comme ouais. Ça, quand vous nous avez, nous, avant, vous avez les têtes de con de la radio, avant les... C'est comme ça, c'est un sas. Bon, Lucie, tu joues ce matin pour repartir avec un PC portable Altic.
4: Oui, c'est une marque française d'ailleurs, c'est basé à Nantes. Il fait 16 pouces et 40 cm, c'est un bon PC familial.
2: Ouais, il est vachement beau. Pour le gagner, c'est simple, je vais te poser des questions pendant une minute, d'accord? Et ta mission, c'est trouver trois bonnes réponses aux questions que je vais te poser durant cette minute, mais j'ai besoin de trois bonnes réponses à la suite, d'accord Lucie?
3: Noté.
2: Si jamais tu te plantes, c'est pas très grave. On repart à zéro. T'as pas le droit de passer. Et t'as pas le droit d'hésiter. Dans ces deux cas, t'es éliminé. On est d'accord?
3: Ok.
2: Et bon, on y va. 3, 2, 1, top chrono. Quel pays a remporté l'Euro 2016 de foot face à la France en finale?
3: Espagne.
2: Le Portugal. Qui a écrit Roméo et Juliette?
3: Shakespeare.
2: Un point. De quel pays Ankara est-elle la capitale?
3: Turquie.
2: Oui. Quel groupe sanguin est appelé donneur universel pour les globules rouges?
3: O plus?
2: Non, O négatif. Wow. Comment appelle-t-on un triangle dont les trois côtés sont égaux?
3: Équilatéral?
2: Oui. Quel artiste a sorti l'album Thriller?
3: Michael Jackson.
2: Deux points. Quelle épice donne souvent une couleur jaune au curry?
3: Curcuma.
2: Attendez, vous n'êtes pas en train de me dire que vous lui envoyez le bête perdant, là?
4: Non, alors j'ai lancé le bête juste avant qu'elle réponde, mais je lui accorde la réponse.
2: Ah, donc c'est gagné.
4: Oh, trop bien. Ah ouais, j'ai eu peur.
2: Non, là, je me suis dit, les gars...
4: Trop bien.
2: Merde, le pape est en France, quand même. À un moment, soyez cool. Lucie, l'ordinateur est pour toi.
4: C'est très aigu quand t'es contente.
2: On te fait des bisous, Lucie.
3: Ah, merci beaucoup, bisous.
4: Gros bisous, Lulu.
2: Ciao. Bonjour, Cindy.
5: Bonjour, Bruno, bonjour la famille.
4: Salut, coucou. Cindy.
2: En vieux commerce. Et là, la tête d'Agathe, notre productrice, qui vient de me regarder avec un... Il offre un deuxième ordinateur. Oui, j'offre un deuxième ordinateur.
4: C'est toi qui décides, hein.
2: Merci.
6: Oh, cette voix, dis donc.
2: Oh, dis donc.
6: C'est toi qui décides.
2: Cindy, tu habites à Saint-Florent-sur-Cher, c'est bien ça?
5: Oui, c'est ça.
2: Et t'es prof de commerce?
5: Oui. Ça va. Professionnel.
2: Ils sont cool tes élèves cette année ou pas?
5: Oui, franchement, ils sont tous cool, honnêtement.
2: Ouais, bah oui, mais c'est important. Et tes emplois du temps, ils sont bien?
5: Oui, vraiment très bien.
2: C'est une vraie discussion. Bah oui, mais moi, tu vois, ma sœur qui est prof de SVT, je parlais avec elle ce week-end de son emploi du temps et elle était contente parce qu'elle avait des élèves cool.
4: Mais c'est important aussi de dire quand ça se passe bien.
2: Bah, c'est, typiquement, tu pars le lundi matin bosser, t'es contente. Cindy, on y va, tu joues?
5: Oui, c'est parti.
2: Top chrono. Combien de voyelles compte l'alphabet français?
5: 7.
2: 6. Quel dessert porte le nom d'une célèbre danseuse russe?
5: Pavlova.
2: 1 point. Quel pays est surnommé le pays des 1000 lacs?
5: La Turquie.
4: Ah ouais, c'était très long là, hein.
2: Attendez, A-E-I-O-U-Y, il y a bien 6 voyelles.
4: Oui, elle a 17.
2: Elle a 17, oui, c'est ça. Oui.
5: C'est le stress.
2: Au revoir, Cindy.
5: Au revoir.
4: Au revoir, Cindy.
2: Bonjour, Mathieu. Salut, Mathieu.
7: Salut, la famille.
4: Coucou.
2: On y va?
7: Ouais, allez, go, c'est parti.
2: Et bah, top chrono. Quel pays est surnommé le pays des 1000 lacs?
7: Canada.
2: Non, la Finlande. Quel fruit est utilisé dans la tarte tatin traditionnelle?
7: La pomme.
2: Oui. Dans quelle ville se trouve la basilique Notre-Dame de Fourvière?
7: Fourvière.
2: Non. À Lyon. Quel est le plus petit os du corps humain?
7: Je ne sais pas.
4: Ah, pas le droit.
2: Eh bah, ben, t'as pas le droit de pas savoir.
4: Pas le
7: c'est
4: droit.
7: Vrai, exact.
2: Au revoir, Mathieu.
7: Salut.
4: Bye bye, Mathieu.
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0: avec Pino, on joue avec une année. C'est le zoom de Pino, ça peut tomber n'importe quand dans l'émission. Et le but c'est de déconner autour de l'année en question. Année 99 ce matin et l'année de ce titre de Lou Bega, Mambo No. 5.
1: Titre préféré de Karina.
2: Oui, ouais. C'est vrai, c'est le mon petit péché mignon.
0: Tata Karina. Le gars est allemand quand même. Hein.
2: Oui, c'est vrai, fou ouais. ça.
1: C'est vrai que c'est une info.
0: Ah bah hey, il aurait été là en 42, c'était pas la même ambiance.
1: Ah bah c'était Mambo,
2: ah,
1: Mambo
2: hein.
1: En prison. Hein. Allez, en 99, on écoutait les Daft Punk d'RTL 2.
0: Mata.
1: Ah bah là-bas, c'est comme nous, David Guetta, hein. Ouais. C'est un par heure. Hein.
0: C'est leur délire.
1: Et en 99, un film américain qui a choqué des parents faisait presque 2,5 millions d'entrées.
2: American Pie.
1: Bonne réponse.
2: Bah, c'est sûr.
1: Tu y as tout de suite pensé?
2: Ah mais tout de suite, bah oui, quand tu mets ton flutueux dans une tarte aux pommes, ah ça choque les parents.
0: C'est
2: hein.
0: Que ça vient de là, le titre, les gens ne savent pas, mais American Pie, c'était ça en fait.
2: La tarte américaine.
0: Ouais.
1: Bah bouge pas l'extrait dont tu viens de parler.
3: Une fois au stage, eh ben, je m'étais enfilé une flûte dans la
1: voilà.
2: Ah oui, c'est vrai.
0: Alors que moi la scène qui me marque, c'est quand Stifler va faire. C'est Stifler qui fait caca dans la corbeille.
2: Oui, Bosse caca.
0: Bosse caca.
1: Ouais, la maman de Stifler. Enfin, bon, y a,
2: un très bon film à ne pas regarder en famille.
1: Je suis retombé dessus l'autre jour, je dis ouais, j'ai grandi. Quoi, parce que moi, ça me fait moins marrer. Peut-être je suis hyper responsable, c'est pas.
0: Peut-être.
1: Allez, en 99, on écoutait ça.
0: Offspring, Pretty Fly for a White Guy.
1: Ah ouais, ah, il est chaud. Il va me dire les paroles bientôt, ça continue. Et en 99, la série Friends cartonnée. Et alors, Jennifer Aniston alias Rachel a inspiré de nombreuses femmes cette année-là. Est-ce que vous savez pourquoi?
2: Mais oui, la coupe de cheveux.
1: Ah, la coupe de cheveux.
2: Bah, oui. Bah, le balayage et le dégradé.
1: Alors tu sais que ça a vraiment donné un nom de coiffure, ça s'appelle The Rachel. Et donc il y avait des femmes qui allaient dans les salons de coiffure pour avoir la même coiffure.
2: Bah, c'est ce que j'ai fait moi en 99.
4: C'est vrai?
2: Bah, évidemment.
0: T'as eu la coupe de cheveux de Rachel?
2: Ah ouais.
0: Je veux voir des photos.
1: Ah ouais, franchement, si tu peux, je me retrouver ça.
0: Honnêtement,
2: j'ai
0: je veux
2: même
0: voir
2: eu la
0: photos.
2: Coupe de cheveux de Nathalie Imbruglia, le carré très plongeant.
0: Ouais.
2: C'est très court derrière et très long devant.
0: Bon, on a tous un passif. Bon.
1: Et enfin, en 99, on écoutait ça.
0: Mon amour. Manu Chao.
1: Manu Chao.
0: Parfois la cuisine est en panne, je peux pas cuisiner. Parfois il y a le frigo qui souffle pas et je peux pas manger.
1: C'est vrai que.
0: Bon, on sait pas ce qu'il dit dans les paroles. En vrai, le gars, il est.
1: Articule, Manu. Oh mon dieu.
0: Parfois j'aime répéter, mais trop plus.
1: Et en 99, quel jouet était interdit dans les locaux de la NSA aux États-Unis, l'agence américaine de renseignement? Un jouet dont on a. On a possédé à la maison.
4: Une Game Boy?
1: Non.
0: En 99,
1: ouais.
0: Un Tamagotchi?
1: Non, une petite bête un peu poilue.
2: Un Furby.
1: Un Furby, exactement.
4: Ah, parce que ça faisait trop de bruit?
1: Parce que la peluche semblait écouter ce qu'on lui disait et elle apprenait des mots et ensuite elle pouvait les répéter.
0: Alors qu'aujourd'hui, les gars sont très tranquillement avec leur iPhone qui est posé sur la console.
2: Ah, oh,
0: non, mais tout va bien. Franchement, tout va bien, les gars.
1: Les Furby, non. Hein.
0: Mais par contre, pas de Furby. Bon, les amis, on finit comme chaque matin le Zoom de Pino avec un titre de l'année qu'on écoute en entier. Son de 1999. Bouton bleu.
5: Nom de Zeus.

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3: Alors c'est un vrai débat. Et alors il y a Emilien qui est avec nous, qui est à Guéret, qui est professeur. Salut Emilien.
4: Salut Bruno, salut l'équipe.
5: Salut Emilien.
3: 25 ans, t'es prof depuis quoi, 2 ans?
4: 3 ans bientôt. 3 ans. C'est ma 3ème rentrée déjà.
3: Bon, ça va, ça se passe bien, les élèves sont cool, l'emploi du temps
4: ouais.
3: est cool.
4: Bah tu sais, ces élèves sont cool, c'est parce que le prof est cool, hein, j'ai envie de te
3: c'est
4: dire.
3: C'est vrai, ça peut jouer, non mais t'as raison.
6: T'as raison,
3: ça va dans les deux sens. Emilien, plutôt campagne ou ville, en vrai?
4: Eh ben moi, de base, je suis un vrai citadin, tu vois. J'ai quand même vécu quasiment toute ma vie à Montpellier.
3: Ouais.
4: Et là, d'un coup, il y a 2 ans, j'ai été muté en pleine campagne, en Creuse, à Guéret. Bon, en vrai, ça va, ça reste la ville. Mais n'empêche, tu vois, je suis muté en Creuse. Donc moi, j'arrive avec mes gros préjugés, tu vois, de citadin normal.
3: Ouais. Et alors?
4: Et en fait, moi, je découvre une vie, tu vois, mais tranquille. Tu vois, par exemple, les embouteillages, ça n'existe pas.
3: Ouais.
4: J'arrive aussi.
3: Bah déjà, même en Creuse, les voitures, je crois, n'existent pas.
5: C'est non? Mais non, mais ouais, ça, c'est un point hyper important, les embouteillages.
6: Ouais. Ah, quand tu peux te garer aussi. Oh là là.
4: Ouais. C'est fou. Et puis, je vous dis pas, la qualité de vie, quoi. Je peux me permettre d'acheter les choses que je pourrais pas m'acheter en ville.
3: Oh, dis-donc, ouais, mais... et t'as l'essence, hein, quand même, hein, on sait. Hein.
5: Et pas le dimanche.
4: Je compense un peu sur l'essence. Et puis, il y a le dimanche tranquille, ça va.
3: Ah, c'est vrai. Emilien, je t'embrasse. Bon, peut-être beaucoup courage pour les coins. Il y a Nico qui est là, qui est à Lyon, lui. Bonjour, Nico.
7: Bonjour Bruno. Alors moi je défends la ville. Bonjour toute équipe.
5: Salut.
3: Après moi, Lyon c'est canon.
7: Moi je défends la ville parce que Lyon c'est quand même une ville extraordinaire. La ville c'est vraiment ça bouge, c'est plus agréable que la campagne. La campagne c'est bien pour passer un mois et demi, mais pas plus franchement parce que il y a plus de choses à faire en ville.
5: Je suis d'accord avec toi. T'es dans mon équipe. Je suis dans l'équipe de la ville.
7: Je pense que je suis un des seuls, mais.
5: Non, vous êtes plusieurs. On est deux.
7: D'accord, bon, bah, nickel. Il y a plus de choses à faire. Il y a les sorties, être avec les amis, faire des musées, tout ça, que à la campagne, il n'y a rien.
3: Alors, t'es pas si loin non plus. Nico, ouais, alors j'entends ce que tu dis. Après, moi, il y a ce côté impersonnel de la ville qui me fatigue. Tu vois ce que je veux dire? Moi, j'aime bien être à la campagne parce que tu connais bien tes commerçants du coin.
5: Mais à la ville aussi,
3: Bruno. Les gens, tu crèves dans ton premier étage de ton appart, celui du 4e, il le saura même pas.
5: Oui, mais c'est parce qu'il m'aime pas.
3: C'est différent. Alors, c'est vrai que pour toi, l'exemple est mal choisi.
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6: Et Anastasia qui est avec nous ce matin, aide-soignante à domicile à Port-Jérôme sur Seine dans le 76. Anastasia, tu as choisi comme thème les émissions de cuisine à la télé. Et nous allons donc te poser 5 questions autour de ces émissions de cuisine à la télé. Tu auras 1000 euros par bonne réponse, d'accord ? Ça veut dire 5000 euros à la clé à l'issue du questionnaire, mais dans les 5 dernières secondes du jeu, on appellera un voleur. Un voleur, c'est quelqu'un qui, comme toi, s'est inscrit par SMS, sauf qu'il a envoyé son message vendredi matin. Vendredi matin, j'ai donné 5 secondes au voleur pour s'inscrire.
7: Ok.
6: Et j'ai donné un bonus. Je ferai ça de temps en temps. J'ai donné un bonus de 5000 euros. Ça veut dire que ce matin, un voleur peut te prendre tes 5000 euros et en plus récupérer un bonus. Ça veut dire que quelqu'un ce matin peut partir avec 10 000 balles.
7: Oh, ça vaut le coup.
6: Je te confirme. Vendredi matin, on avait donné un bonus de 3000 au voleur. Le voleur est parti avec les 5000 du candidat plus les 3000. Souvenez-vous, c'était vendredi matin en direct. Allô, comment t'appelles-tu ?
8: Melvin.
6: Melvin, tu habites où ? Tu fais quoi dans la vie ?
8: J'habite à Bayeux, je suis maçon.
6: Melvin, tu viens de gagner 8000 euros. Bon, ça c'était vendredi matin. Aujourd'hui, Anastasia, on est lundi. Et des fois, souvent, le voleur du vendredi oublie qu'il s'inscrit. Donc on va croiser les doigts pour que ça ne décroche pas. 5 questions sur les émissions de cuisine. Voici la première. Anastasia, de quelle émission britannique Cauchemar en cuisine est-elle le format français?
7: Kitchen Nightmare.
6: Oui.
9: Bien joué.
6: C'est Ramsès, Kitchen Nightmare, Gordon Ramsay, qui a créé cette émission
7: sur Channel 4
6: en 2004. Moi aussi, j'aime beaucoup la version anglaise. 1000 euros pour toi, Anastasia. Deuxième question. Quelle émission de cuisine de France 3 était présentée par Julien Drieux et consacrée aux recettes et aux terroirs?
7: Les carnets de Julie.
6: Ouais, fan.
9: Ouais, c'est ta cam, ça, les carnets de Julie Bruno.
6: Ouais, ils l'ont arrêté, l'émission
7: du jour, bien sûr.
10: Ça tirait tellement bien, il y a l'échappée belle, tout ça, là.
6: Même la voiture à partir avec sa petite Peugeot. Il y a quand même Agathe qui est en train de vérifier si les carnets de Julie sont toujours sur France 3. Fais-moi confiance, ils l'ont viré.
10: Non, elle a changé de chaîne, je crois.
6: Ouais, non, mais en fait, ils l'ont pas prévenu. Elle, du jour au lendemain, elle était plus à l'antenne.
10: C'est le licenciement de Julie.
9: Elle a pris ses petits carnets. Allez.
6: Anastasia, tu as 2000 euros. Troisième question. Quel chef a remporté la première saison française de Top Chef?
7: Norbert Carrère?
6: Non, Robert Tichenko.
9: Ah. Romain.
6: Tu restes à 2000 euros. Quatrième question. Quelle émission de cuisine se tourne dans le parc du château d'Ormesson depuis 2024?
7: Le meilleur pâtissier.
6: Oui, 3000. Dernière question. Quel animateur télé passionné de cuisine arrête momentanément la télévision en 2005 et passe un CAP de cuisine à l'école Grégoire Ferrandi à Paris?
7: J'en sais
6: un,
7: Philippe
6: Etchebest,
7: j'en sais
6: rien. Non, c'était Laurent Mariotte.
7: Ah oui.
6: Et avant de redevenir animateur d'émissions culinaires, là, il a vraiment son diplôme.
10: Il a l'air très
7: sympa. J'aime beaucoup.
6: Il est adorable. Laurent, c'est un bonbon. Bon, Anastasia, 3000 euros. Si cette somme est validée, que vas-tu faire de l'argent?
7: Écoute, on est en travaux de rénovation complète de la maison, donc ça serait génial en fait.
6: Bon, on va croiser les doigts. J'ai le numéro d'un voleur qui vient de s'afficher. D'accord. Le vendredi matin, j'ai donné 5 secondes au voleur pour s'inscrire. Mais j'ai dit qu'il y avait un bonus. Donc du coup, ça s'est excité un peu. J'ai eu 32 SMS en 5 secondes vendredi matin. On va appeler un de ces 32 numéros de téléphone en direct dans 3 minutes. Si la personne décroche en disant « Allô », elle est éliminée. Si elle décroche en disant « Bruno sur Fun Radio » et seulement ça, elle vole tes 3000. Elle prend les 5000 de bonus, ça veut dire ce matin qu'on a un auditeur qui peut une nouvelle fois repartir avec 8000 euros cash. On est d'accord, Anastasia ?
7: Tout à fait.
6: J'appelle quelque part en France ou en Belgique. C'est parti. Anastasia ?
7: Oh, j'ai gagné.
6: Anastasia. Bon, on va laisser un message, ça décroche pas. J'ai l'impression que ça décroche.
2: Votre appel a été transféré vers la messagerie. La personne que vous tentez de joindre n'est pas disponible.
6: Oui.
2: Enregistrez votre message après le bip sonore. Une fois votre enregistrement terminé, vous pouvez raccrocher.
6: Anastasia.
7: Oui.
6: Je te l'annonce sur le répondeur du voleur ou de la voleuse. Tu viens de gagner 3000 euros.
7: Oui, merde. Pardon.
9: Bah, t'as raison. T'as le droit.
6: Les 3000 euros partent chez toi, Anastasia.
7: Non, c'est génial. Merci beaucoup, vraiment.
6: Je te fais des bisous.
7: Moi aussi, je vous adore. Franchement, merci beaucoup.
6: Bisous, Anastasia.
7: Oh. Bisous.
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4: C'est Pilo qui était tombé sur cette news la semaine dernière d'une nana qui avait eu une amende parce qu'elle s'était faite serrer avec du cassoulet dans ses bagages.
5: En Australie.
4: D'ailleurs, je crois que la congrégation, enfin tu sais, il y a une congrégation du cassoulet de Castelnaudary, lui a payé l'amende.
5: Ils l'ont invité
4: à venir manger un cassoulet.
6: T'imagines, ça déclenche une guerre à cause.
4: Ça pourrait être bien
5: ça
4: français.
5: Ça tient à ça. Hein.
6: Bien sûr, visiblement, ça libère la parole parce qu'il y a un Français qui a raconté une mésaventure également en Australie. En fait, dans ses bagages, il avait mis du jambon et du fromage. Le problème, c'est qu'il ne les a pas déclarés à l'aéroport. Donc, qu'est-ce qui s'est passé? L'info a fuité. Il arrive sur le sol australien, arrêté et placé en prison directement. Parce qu'ils ont peut-être, je sais pas, vu une menace terroriste avec du jambon et du fromage. Bref. Donc, il a été placé 2 jours en prison en Australie. Ensuite, il a été envoyé à Singapour pour une autre journée de prison. Il a finalement été libéré, une amende de 3 500 €. Oui, ne me demandez pas Singapour, je n'ai aucune idée.
5: Peut-être qu'il venait de là, non? Ils l'ont pas renvoyé à Singapour?
6: Non. Donc, il a pris une amende de 3 500 € et une interdiction de territoire, donc en Australie. Hop, ça dégage.
4: T'imagines? Alors que s'il était passé avec des bâtons de dynamite et un détonateur,
5: oh, il aurait bah,

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2: Bonjour Théo.
3: Bonjour à vous.
4: Coucou. Salut Théo.
2: Théo, t'es à La Roche-sur-Yon, tu fais du transport sanguin.
3: C'est ça.
4: Ah, et ta cible, c'est les vampires ?
3: Un peu.
2: Non mais il faut aller vite en fait.
4: Oui, c'est écrit ouais, urgence c'est 100.
3: C'est un peu le but, ouais.
2: Ouais, c'est ça, ouais. C'est toi qui as le truc urgence 100 dans ces cas-là, ouais, tu te ranges, tu laisses passer. Théo, sois le bienvenu chez nous, tu joues face à Elodie ce matin à la Véry dans le 85. Bonjour Elo.
5: Salut la famille.
4: Salut Elo.
6: Coucou.
2: Elodie, Théo, on le disait tout à l'heure, on vous offre un séjour au parc Astérix. C'est pour une personne.
6: C'est pour 4 personnes, c'est sur 2 jours. Et en plus on rajoute les petits déj et le dîner et la nuit d'hôtel, bien évidemment.
2: Le petit déj, j'étais à l'hôtel des 3 hiboux, top aussi. Mais d'ailleurs l'hôtel est top, hein.
6: Oui,
2: t'es
6: oui.
2: En plein milieu de la forêt.
6: Dans la forêt, c'est joli,
2: ouais.
6: C'est
2: ouf. Théo, Elodie, la règle est simple. En 30 secondes, on va essayer de vous faire deviner des mots issus d'une liste qu'on nous confie au dernier moment. Et celui de vous deux qui a le plus de mots découverts repart avec le cadeau. On est d'accord ?
3: Moi, je suis d'accord.
2: C'est toi, Théo, qui a été le premier choisi au standard. Ça veut dire que tu vas jouer avec celui qui a gagné vendredi. On va jouer ensemble. C'est moi qui ai gagné vendredi. D'accord ?
3: Super.
2: Elodie, on fait tourner la roue des prénoms.
5: Ok.
2: Elodie, tu vas jouer avec Pino.
5: Ouais.
2: Ok.
5: Top.
2: Et c'est toi qui vas commencer. Elodie, est-ce que tu es prête?
5: Oui.
2: 3, 2, 1, top chrono.
7: Ok, c'est le contraire de chaussée.
5: De froid.
7: Ok. Daft Punk, les One Direction, ce sont des...
5: Des groupes.
7: Exactement. Ils font quoi avec leur voix? Ils sont en train de...
5: Chanter.
7: Exactement. C'est pas l'auxiliaire aide, c'est le... Non, c'est rien à voir. Non, rien à voir, désolé. Je pourrais pas venir parce que j'ai plein de trucs à...
5: À faire.
7: Ok, exactement. J'ai des chaises et une...
5: Table.
7: Exactement. En géo, c'est le...
4: Ouais. Ah,
2: t'as fait en géo, c'est le
7: professeur.
2: C'est
6: Eh, franchement, Elodie, t'étais bien connectée ouais. Avec Pino quand même.
5: Ouais,
6: non
5: ben oui. Ouais.
2: Mais
5: c'est bien, Pino, c'est bien.
2: Merci. Ça fait 5. Théo, il faut faire mieux que 5.
3: Ça peut le faire.
2: Est-ce que tu es prêt?
3: Ouais.
2: Je vais me mettre debout parce que.
6: Ouais, t'as
2: ça
6: besoin.
2: Ouais.
6: Non, mais c'est un gros cadeau et ça met encore plus la pression, je trouve.
2: Théo, 3, 2, 1, top chrono. C'est pas sur les côtés, c'est au
3: centre.
2: Ouais, donc un autre mot que centre.
3: Centré.
2: Ouais, non, sur un terrain, celui qui joue haut. Il est au centre, oui. il est haut.
3: Milieu.
2: Ouais, très bien. Sur le visage, je me mets de la de jour. Ou alors solaire.
3: Crème.
2: Ouais, très bien. Un mathématicien. Quand on fait des sondages, on utilise des courbes, des graphiques. Ce sont des.
3: Des lignes.
6: C'était schéma, non?
2: C'était statistique, les gars.
6: Ah, waouh!
3: Ouais.
4: Impossible.
2: Après, on avait galéré sur milieu. Donc, quand on galère sur milieu, quand j'ai vu arriver statistique, je donnais pas beaucoup de chance à notre association.
3: Je suis pas très fort en maths.
2: Non, mais statistique, c'est pas facile.
4: Ouais, c'est hyper dur.
7: C'est bien chiant à dire, alors.
2: Ouais, déjà à prononcer. Théo, je suis désolé, mais ce matin, le séjour au parc Astérix part chez Elodie.
5: Yeah! Ah, super, merci Pino, merci la famille.
6: Bravo Elodie.
2: Séjour Astérix, parc Astérix pour 4.
5: Ouais.
2: Elodie.
5: Trop bien. Je suis trop contente, mes enfants vont être super contents. Trop bien.
2: Ça fait plaisir. Elodie, on te fait des bisous.
5: Merci, bisous à vous aussi. Bonne journée.
2: Bonne journée à toi. Et Théo, on va t'envoyer une petite Bruno sur Fun Radio. D'accord?
3: Merci beaucoup, c'est gentil.
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4: Vous connaissez le tu préfères ?
5: Oui.
6: Bien sûr.
4: J'ai décidé de vous faire un tu préfères complètement impossible ce matin. Si vous savez que il y a eu le Powerball. Le Powerball, c'est le loto américain.
5: La loterie de dingue.
4: Ouais, ils annoncent toujours des chiffres complètement fous, des chiffres de gains complètement fous. Bon, en France, on a l'Euro Million.
5: Ouais.
4: Là, par exemple, le lundi, c'est loto. Ce soir, il y a 2 millions d'euros à gagner. L'Euro Million, c'est demain.
5: Combien ?
4: Il y aura 17 millions d'euros.
5: Ah, oh, le rêve.
4: Aux États-Unis, ça fonctionne pas pareil qu'en France. Aux États-Unis, le Powerball, c'est des sommes énormes, mais cette somme correspond à une option rente. Je m'explique. Le jackpot, tu peux choisir en fait soit le jackpot complet versé en 30 paiements progressifs sur 29 ans.
5: Ouais.
4: Ok. Soit une somme cash immédiatement, mais nettement inférieure. Par exemple, il y a quelques jours, en septembre 2026, l'un des jackpots, c'était 252,7 millions de dollars.
5: Ouais.
4: Donc, c'était soit ces 252,7 millions de dollars répartis en 30 versements.
5: Ouais.
6: Ok, d'accord.
4: Ou 107,4 millions de dollars tout de suite. Donc,
5: ouais,
4: ça veut dire que tu as 150 millions de dollars en moins, mais par contre, tu as la thune maintenant.
6: Ben moi je fais ça moi.
5: Tu prends la plus petite somme tout de suite.
6: Oui, parce que
5: toi
6: imagine...
5: l'économe.
6: Ouais. Merci. Oh, on dirait rarement que je suis con. Oui, l'homme, le bon père de famille.
5: Non, c'est vrai que tu fais attention. Donc
6: ouais,
5: je
6: suis pas très dépensier, mais ouais, direct. Parce que imagine tu te fais écraser la semaine d'après. Eh ben t'es comme un con.
4: Ouais. Non mais attends, je suis en train de regarder les 30 versements. Ça te fait des versements de.
5: C'est sur 30 ans du coup.
4: C'est en millions d'euros.
5: Sur 29 ans, je crois.
4: Ouais, ça te fait des versements quand même de 8 400 000.
5: Il y a tellement de zéros, quoi. C'est trop tard, Pino, t'as choisi, tu peux plus changer. Tu peux plus changer, tu t'es fait prendre.
6: Encore une fois, j'ai parlé trop vite, je suis bien con.
5: Non, ouais, moi je prendrais les versements.
4: Ah non, moi je crois que je serais comme Pino.
5: Ah ouais, tu prends la somme cash direct.
6: Mais bien sûr.
4: Mais tu sais, c'est comme les gens, les anciens, enfin tu vois, mes parents, etc., tu sais, qui disaient qu'ils bossaient comme des fous toute leur vie. En disant on profitera à notre retraite,
5: ouais.
4: Et puis le jour de la retraite, 2 ans après, il partait d'un cancer. Quoi, tu vois.
6: Voilà, ouais. Et ben, je suis comme toi.
4: Et ben là, tu vois, t'as ce côté, oui, super, ben, dans 30 ans, t'auras les 250 millions d'euros, mais sauf que les délires que t'as à 30 ans, c'est pas les délires que t'as aujourd'hui.
5: Bien
4: tu
5: sûr.
4: Vois ce que je veux
5: oui,
4: dire.
5: Oui, mais tu peux prendre un crédit, tu rembourses tes traites
4: mais
5: de crédit.
4: Oui, mais
5: et
4: sauf
5: tout,
4: que
5: tu
4: aujourd'hui, tu peux faire des voyages, des expériences que tu feras pas dans 20 ans. Parce que dans 20 ans, tu seras plus vieille, parce que dans 20 ans, tu.
5: T'as raison.
4: Tu vois, moi je suis plus
5: fourmi.
4: Mais l'immédiateté.
5: Vous êtes des cigales, vous.
7: Ouais, exactement. Et alors, moi, mon bonheur, ce serait de faire des énormes achats sans plafond, tu sais, le même jour, quoi.
6: Bah, tu le fais déjà.
4: Va au marché, fais sans plein. Tu as des achats sans plafond.
5: Excellent.
4: Ah, merci. Bon, les copains, mais j'aimerais vous poser la question à vous, là, qui êtes en train de nous écouter. 0142 48 5000. Préféré, bah voilà, tu vois, on est aux alentours de 300 millions sur plusieurs versements ou moins 100 millions, mais tout de suite.
6: Ah, c'est un choix bancaire quasiment, quoi.
4: C'est un choix de vie. Mais je te dis, il y a des trucs que tu vis maintenant, tu vois, que tu vivras pas après.
7: Non, mais t'as raison, ça, j'avais pas pensé comme ça.
6: À la Ibiza à 80 ans, c'est.
4: Mais non, mais
7: justement.
4: Tu vois, t'as cette somme-là, t'as 25 piges, t'es célibataire.
7: Ouais.
4: Tu dépenses, t'as 100 millions à dépenser seul, ou alors t'attends dans 20 ans pour avoir 300 millions, mais t'auras quelqu'un qui partage ta vie, des enfants, etc. Et je dis pas que c'est pas bien de partager ça avec tes enfants et ta famille.
6: T'as pas le même agenda de vie.
4: Mais t'as pas le même délire. Enfin, tu vois, la vie sera pas la même.
7: À 20 ans, t'achètes un yacht.
5: Ouais, mais justement, tu vois, c'est pour éviter ça, moi, que je prendrais les échelonnements.
4: En fait, toi, t'es vieille tout le temps, je crois.
5: Ouais, mais c'est vrai, je suis très économe. Hein.
4: Bon, venez nous dire 0142 48 5000, on fera la radio ensemble. Puis dans 10 minutes, on a une belle histoire de Christina là, qui se prépare.
7: Ah ouais, je vais vous présenter le meilleur cousin du monde.
5: T'as le droit avec les cousins.
4: Mon cousin.
6: Ça démarre mal souvent, il a tué quelqu'un ou...
7: Ah, ça part mal, vous allez voir.
4: Des fois, ça peut être ton frère, hein, mais tu sais pas.
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1: Bande de fainéants !
2: Bonjour Mouna.
3: Salut.
1: Salut Mouna.
3: Salut
2: Mouna,
3: salut Bruno,
2: ans.
3: Salut la famille.
2: T'es à Saint-Félix-de-Palière, t'es assistante dentaire. C'est en Charente-Maritime, Saint-Félix-de-Palière ?
3: Non, pas du tout, je suis à La Rochelle.
2: Et bah donc... D'accord, mais t'es en Charente-Maritime. La Rochelle, c'est en Charente-Maritime,
3: alors c'est bien la Charente-Maritime, mais pas Saint-Félix-de-Palière.
2: Pourquoi Saint-Félix-de-Palière? Je regarde Dimitri au standard, il aura une explication sans aucun doute.
4: Très bonne question, je ne sais pas.
2: Merci.
1: C'est bien en plus d'inventer un truc comme ça.
2: Mais c'est bien d'inventer des noms. C'est... Comme, il nous manquait que ça, vraiment. Là, pour l'instant, le standard, c'est le seul truc qui fonctionnait.
4: On va jouer avec une auditrice de Strasbourg dans la région PACA.
2: C'est juste avant de lancer le quiz des régions. Alors, mais c'est pas grave. Mouna,
3: ouais.
2: On a posé une question tout à l'heure. Je parlais du Powerball, qui est le loto américain, qui a une petite particularité à la différence du loto français, c'est qu'ils annoncent une somme, donc en l'occurrence, tu vois, 300 millions de dollars.
1: Énorme.
2: Mais ces 300 millions de dollars sont rétribués en 20 versements espacés sur plusieurs années. Et si tu ne veux pas cette rétribution sur plusieurs années, tu peux avoir de l'argent tout de suite, mais dans ces cas-là, c'est l'équivalent de 100 millions de dollars. Et donc c'est moins, c'est 200, c'est un tiers, deux tiers de moins quasiment. Ah. Et la question que j'ai posée tout à l'heure, c'est est-ce que vous préférez une grosse somme d'argent tout de suite ou beaucoup plus d'argent, mais espacée sur plusieurs années? T'es de quelle école, toi?
3: Bah, moi, j'irais plutôt beaucoup d'argent tout de suite, parce que pour moi, on peut quand même investir et justement faire fructifier cet argent-là.
2: Ben, tu vois, par exemple, elle a raison, dans l'immobilier.
3: Ça peut être, alors dans l'immobilier, dans le plus gros, je dirais le plus simple, mais ça peut être sur plein d'autres choses. La crypto, ça peut être. Alors après, il faut être un minimum calé, hein.
1: Ouais.
3: Oulala. Mais.
1: Il faut bien s'entourer, quoi.
3: Je pense que l'immobilier, ça peut être largement faisable tout en gardant les pieds sur terre. Parce que je pense que gagner 8 millions. Bah, ouais, tu perds des sous, mais en même temps. Enfin, je sais pas, je me dis, tu vois, la question de la santé, etc., on sera comment dans 30 ans
2: T'as raison.
3: Enfin, même juste dans 20 ans, j'ai que 26
2: dans
3: ans.
2: Dans 5 ans, dis, même, tu ne fais pas chier, Mouna.
3: Ouais, dans 5 ans. Même demain, on ne sait pas.
2: C'est ça. Non, mais je suis là. Moi, je suis plutôt de ta team, Mouna. Je te fais les bisous.
3: Allez, les bisous, salut
1: bisous,
3: tout le monde.
1: Bisous,
2: Enrique, Emric, pardon. Bonjour, Emric.
5: Salut l'équipe, salut Bruno, salut Pino, c'est Christina, c'est Karina et c'est l'équipe de l'ombre du scénario.
2: Ouais. L'équipe de l'ombre, ça fait vraiment aussi des nazis. Technicien de recherche en chimie à Sainte-Foy-les-Lyons. T'es de quelle école toi, Emric? Plutôt.
5: Alors moi, je suis plutôt de l'école une somme sur la durée, comme
2: Karina.
5: Comme Karina.
2: Ouais, des versements annuels.
5: Bah, en fait, c'est des sommes, c'est tu gagnes quasiment un euro, un loto tous les ans, quoi. Donc,
1: c'est vrai. Oui,
5: t'as
1: ça
5: quoi
1: sûr.
5: Venir. Hein.
1: Bah ouais, c'est
5: et
1: ça. Nous on est les sages.
5: T'as toujours le risque quand t'as une grosse somme d'un coup, c'est que tu vas te dilapider, tu vas dépenser vite.
1: Exactement.
5: Alors là, malgré tout, tu dois un peu prévoir sur l'avenir. Puis dans 20 ans, on a tous des gosses, on a tous des machins. Donc bah dans 20 ans, le gosse il a peut-être besoin d'une maison, il a peut-être besoin d'un coup de main pour quelque chose.
2: T'as peur du pétage de plomb, toi, c'est ça en fait.
5: Ah ouais, puis en plus tu perds un tiers, quoi.
1: C'est énorme.
5: Tu gardes qu'un tiers, c'est énorme, quoi.
1: T'es prudent comme Karina. On croirait pas comme ça, hein, mais.
2: Ouais, j'avoue.
1: En vrai, j'avoue. Ouais.
4: Bah oui,
5: c'est la première fois que Karina, elle est un peu tête brûlée, mais.
1: Bah ouais, mais pas
5: sur l'argent,
1: ça.
5: Elle est pas tête brûlée.
1: Non, je suis radine.
5: C'est pas trop essentiel.
2: Emric, je t'embrasse.
5: Allez, salut.
1: Bisous, Emric.
2: Ça montre nos différences aussi au sein de l'équipe. Moi, j'étais plutôt tout de suite.
1: Tout de suite, moi aussi.
2: Et Pino, toi, tu es.
4: Comme toi, moi. De toute façon, je suis toujours comme toi, moi, de toute façon.
1: T'es son ombre.
4: Non, je suis Fayot.
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0: La bataille des régions, c'est parti de quoi? C'est parti d'un classement sur lequel on est tombé il y a quelques jours, qui était le niveau moyen de QI par région de France.
1: Oui, et il y a deux régions qui sont en tête de ce classement, c'est la Bretagne et le Grand Est. Et on s'est dit, on va vérifier ça. Et la Corse qui est le moins bien notée, donc c'est la région la moins bien notée, la Corse. Et pour l'instant, on a la Bretagne qui est en tête.
0: Alors, tous les jours, en fait, Marine, qui représente la Bretagne, peut revenir. Alors, elle a déjà t'avais battu quelle région, toi, Marine? Bonjour, Marine.
2: Bonjour.
1: Salut, Marine.
0: T'avais battu quoi, toi, la région
2: Là, c'était la Loire-Atlantique.
1: Ouais, c'est ça. Pays de la Loire.
2: Comme ça, Pays de la Loire.
0: T'as battu les Pays de la Loire. Et donc, pour l'instant, c'est toi qui es championne en titre. Tu vas jouer ce matin face à Thibaut, qui représente la région Nouvelle-Aquitaine. Bonjour, Thibaut.
3: Salut, la famille.
1: Hello, Thibaut.
0: Thibaut, tu es vigneron.
3: Ouais, exact.
0: À Sadirac, c'est bien ça?
3: Sadirac.
0: Et c'est en Gironde. Bon, alors le principe est simple. Je rappelle que à la fin, il y aura un iPhone 18 à vous offrir. Valeur de l'iPhone 18, je demande à Agathe, la productrice de cette émission.
4: C'est beaucoup d'argent.
5: Non, mais ça dépend de la capacité.
4: Oui,
5: mais
4: ça dépend de
6: 1390 euros à peu près.
0: Ouais, bah de toute façon, on va prendre celui avec un max de capacité. On prend pas l'iPhone de la loose.
4: Voilà.
1: Non, ça va jusqu'à combien maintenant les capacités? 1 tera, 2 tera, non?
0: Ouais, c'est un truc, tera de camping, tera.
6: Etc.
0: Tu mets un mobile home, enfin voilà, tu vois, c'est vraiment un gros tera, attention.
5: Constructible, hein.
0: Marine, trois questions. Thibaut, trois questions. On est sur des questions de QI, c'est-à-dire que c'est vraiment des questions de logique. Marine, vu que tu es pour l'instant en tête, est-ce que tu veux prendre la main ou tu préfères qu'on commence avec Thibaut?
2: C'est Thibaut qui commence.
0: Thibaut, voici tes trois questions. Thibaut, un rectangle possède quatre côtés. Combien de côtés possède trois rectangles séparés?
3: 12.
0: Ouais, bien sûr. On va être un peu plus rapide, hein, les amis. Hein, je vous dis.
3: Ouais.
0: Un point. Deuxième question. Si demain, c'est vendredi, quel jour était avant-hier?
3: Mercredi.
0: Non, mardi.
3: Ah putain, mais oui.
0: Ah
3: con.
0: Tu restes à un point. Troisième question. Si A est plus grand que B et B est plus grand que C, lequel est le plus grand?
3: C.
0: Non, A.
3: Ah bon.
5: Ça sent pas bon, hein.
0: Un seul point.
3: Putain.
0: Marine.
2: Oui.
0: Si tu marques deux points, tu gardes la main. On est d'accord?
2: Ok, oui.
0: Voici la première question. Un escargot avance de 3 mètres le jour et recule de 2 mètres la nuit. Combien gagne-t-il en distance après un cycle jour-nuit?
2: 2 mètres?
0: Bah non, 1.
2: Ah oui,
0: il avance de 3 mètres et recule de 2 mètres.
2: Oui,
0: donc il lui reste 1 mètre.
2: Tout à fait.
0: Marine, deuxième question. Pierre a 3 fois l'âge de Paul. Mais Paul a 8 ans, il a quel âge, Pierre?
2: 24.
0: Oui, un point. Et honnêtement, je trouve que ce matin, autant il y a des galères, là ce matin, ça va. C'est vraiment des questions de lundi. Dernière question. Marine, si tu gagnes, eh ben tu gagnes. Pas de palais, pas de palais.
5: Pas de palais.
0: Quelle lettre vient ensuite? A. C. E. G. Et il manque le... Oui.
5: Ouais, bravo.
0: Oui. On a sauté une lettre à chaque fois. C'est de la logique, c'est de la logique de QI. Bon, Thibaut, bah, désolé, mon pote.
3: C'est pas grave.
0: Merci d'être passé. On va t'offrir un kit.
3: Au téléphone, en tout cas.
0: Et bah, c'était un plaisir de t'avoir. On va t'offrir un kit, Bruno, sur Fun Radio. Marine, tu viens d'éliminer la région Nouvelle-Aquitaine. Tu vas revenir demain. Tu te rapproches du Graal. Alors demain, il reste l'Auvergne-Rhône-Alpes, l'Occitanie, la Corse, le Grand Est ou l'Île-de-France.
2: Ok.
0: D'ailleurs, si vous êtes de ces régions, vous pouvez vous inscrire maintenant, comme ça c'est fait. Bruno par SMS 74 900. Marine, on se dit à demain.
2: À demain.

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3: C'est-à-dire qu'on vit le réveil avec vous. On sait que le lundi matin, c'est pas le jour le plus facile de la semaine. Vous avez un peu chargé le week-end, vous vous êtes couché un peu tard hier soir. Le lundi, vous avez la pâteuse et bon, on vous accepte quoi qu'il arrive.
4: Non, la pâteuse.
3: La pâteuse, la fameuse.
5: Oh, la c'est quand tu te lèves là, genre...
4: Ah, ça me dégoûte ce bruit.
5: Bah si, on l'a, ça se
3: bouge. Est-ce que vous avez fait des excès ce week-end, en vrai?
4: Vendredi soir.
3: Toi, t'étais chez tes potes Bat et Chloé.
4: Oui, que tu connais bien. Non, c'est difficile de faire sérieux chez eux.
3: C'est obligé.
4: Mais je me suis pas couché trop tard et le reste du week-end, je me suis baladée en montagne.
3: D'accord.
4: Donc, je suis en forme ce matin.
3: Ok. Pino, tu t'es fait chier, toi, t'as la tête de...
5: Ah non, pourquoi je me ferais chier?
3: Je sais pas, tu fais un...
5: C'est pas parce qu'on fait rien qu'on se fait chier, mais qu'est-ce que c'est que cette dictature? Quand on est obligé de traîner, je bourrais la gueule jusqu'à pas l'heure. Moi, je fais rien et j'adore rien faire, voilà. Non, j'ai gardé mes filles, ça me dit que ma femme, Lise, est allée voir le pape.
3: D'accord.
5: Très sympa, ils ont bouffé ensemble. Ouais.
4: Petit tour de papa mobile, là.
3: Karina, t'as fait des excès ce week-end ou
4: pas? Non, j'ai pas fait d'excès. Franchement, il y avait une petite teuf sur la place de la mairie dans mon quartier. Donc, on a été boire quelques coups. Mais moi, tu me connais, hein, un panaché, un coca zéro. Et après, on met la viande dans le torchon.
5: Et toi, Bobo, t'as
4: pas d'excès
5: un peu
3: Si, samedi soir, si. J'étais un peu trop de pression de perso, là.
4: Donc, t'as déchargé, t'as dépressurisé.
3: J'étais chez mes parents et j'ai ma cousine qui m'a appelé, qui était dans le même délire que moi. Elle m'a dit tu aurais pas qu'on se voit et qu'on boive un coup et donc on est samedi soir je me suis pris une petite mine.
4: Très bien.
3: Mais des familles gentilles quoi.
4: Mais la mine à domicile.
3: Avec ma cousine. Non mais quand je dis une mine j'ai bu deux spritz tu vois c'était pas non plus foufou hein, tu vois.
4: Bah, pour
3: pas...
4: nous avec nos horaires.
3: Mais
4: c'est
3: avec
4: une mine,
3: mes horaires moi j'étais cramé hein. Voilà.
4: Donc t'as la pâteau ce matin.
3: Bah non bah c'était samedi ça va. Non, je suis en pleine forme. Ce matin hier je me suis ça y est je rentre dans un délire.
4: Ouais.
3: Je reprends le sport j'ai arrêté pendant 3 mois donc voilà tu vois break des... là ça y est je reprends le sport tous les jours.
4: Tu recouches tôt tu reprends
3: me recouche tôt, voilà, tu vois. Et même si ce matin, ils ont tout fait ici pour mettre de mauvaise humeur, rien ne marchait, etc., je suis de bonne humeur quand même.
5: Attends, ça veut dire donc là, c'est fini, là, donc les petits-déj du vendredi matin, tout ça.
3: C'est fini, j'avais dit.
4: Oh. Moi, ouais. J'aime bien le Bruno qui bouffe tout le temps et le Bruno fumeur aussi.
6: Mais
4: moi,
6: ça
4: j'aime bien quand je tire vers le bas.
3: Le fumeur, ça fait
5: le Bruno drogué.
4: J'adore le Bruno.
3: Ah non, j'avais tiré sur un cigare à la.
4: Ah oui, à mon mariage.
3: Ouais,
4: mais c'était exceptionnel.
5: Le cigare de son père, c'était quoi ce mariage? C'est très bizarre. Qu'est-ce qui se passe là-haut?
3: C'est son père qui m'avait proposé.
5: Ah oui, oui.
3: Oui, je suis sorti du contexte.
5: Ouais, j'ai fumé le cigare de ton père. Quoi?
4: Comment?
3: On est vraiment beaucoup, beaucoup trop proches. L'info, c'est rigolo. Comme chaque matin, vous le savez, on attaque avec une info qui ne fait pas la une de l'actu, mais qui nous fait marrer. Et donc, c'est Karina qui est tombée sur cette news concernant la Gen Z. La Gen Z, c'est...
4: Alors, la Gen Z, c'est ceux qui sont nés approximativement entre 97 et 2012. Et les Millennials, c'est ceux qui sont plus entre 81 et 96. Et donc, c'est Gen Z.
3: Moi, je suis quoi? Moi, je suis génération X, moi, je crois.
4: T'es X, t'es un tout petit peu avant. Mais bon, tu sais quoi, les lettres, ça compte pas, c'est comme la taille,
3: ouais,
4: Bruno.
3: Si,
4: t'inquiète pas.
3: Ça compte un peu.
4: Génération. Mais sache quand même que les Gen Z, c'est quand même des gros fragiles, enfin. Ils demandent aux Millennials que l'on arrête de mettre LOL ou ha ha ha ha ha à la fin des messages quand sur WhatsApp, ouais, ou des messages vocaux, parce que eux, ils considèrent que ça peut être perçu comme du passif-agressif. Genre, si par exemple, Christina, tu m'envoies un truc genre un truc marrant et que moi je fais « Ah, trop drôle, ha ha ha ha ha !»
6: Ils mais vont c'est penser, passif agressif.
4: Voilà,
6: mais
4: ils vont alors se dire, ah, elle se moque de moi.
3: Moi, je dis plus lol parce que ça lol, je
4: oui,
3: sais,
4: lol,
3: c'était
4: non,
3: un regard, mais oui, mais ça peut m'arriver.
4: Et sache que tu fais un truc également, Bruno, qui les gêne.
3: Oui, mais ça, après, je sais, et je lui ai dit qu'il témoigne pas. J'ai fait un versement. Voilà,
5: il avait vu sa cousine.
3: Voilà, c'est...
4: Le cigare de son père, tout ça. Non, c'est l'emoji pouce en l'air. Pouce en l'air, c'est très passif agressif.
3: Ouais.
6: Mais alors, tu sais que ma fille Romy, qui a 12 ans, elle m'a dit, maman, faut que tu arrêtes de faire un truc aussi sur tes messages parce que je trouve ça hyper agressif. Tu vois, ça va vraiment dans le sens de cette info. Elle dit juste, ne mets jamais un OK point.
4: D'accord.
6: Elle dit, je préfère que tu mettes oui ou OK, mais AY, mais pas OK, quoi.
4: Oh, elle va être privée de portable, elle va pas comprendre.
3: Elle va se prendre un couteau au cul, juste la lettre, mais on va prononcer en anglais, puis après nous faire chier à un moment. Tu vois ce que je veux dire. Fun Radio, pardon, excusez-moi. C'est le

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8: Tous les matins, Karina récupère des gens formidables sur les réseaux. Et là, aujourd'hui, on parle de mauvaises journées.
7: Mais oui, parce que vous n'êtes pas seul dans votre mauvaise journée. Et ce matin, j'avais décidé de vous montrer qu'il y a bien pire que vous. Par exemple, je suis tombée sur ce monsieur qui ne passe clairement pas un bon moment parce que lui, il a un coup de gueule à pousser contre sa machine à laver.
9: Voilà, voilà, j'avais de l'avance, maintenant je suis en retard. En retard à cause de quoi? À cause de ma machine à laver. Parce que ça, il n'y a personne qui en parle, mais les minutes qu'il y a sur la machine à laver, c'est pas des vraies minutes, d'accord?
7: Il est très en colère contre cette machine à laver.
8: Peut-être un peu trop.
7: Ouais, trop. Mais alors tu vois, par rapport à lui, ta journée, elle est bien meilleure, Bruno.
8: Et moi, je passe une super journée.
7: Mais oui, évidemment.
8: Franchement, je pourrais devenir maître Shaolin.
4: Oui, c'est vrai.
7: Maître chat.
4: Tu travailles beaucoup sur toi et ça nous rend fiers.
6: Le venin du serpent n'atteint pas la blanche colombe que tu es, Bruno.
7: C'est la bave du crapaud. Si tu veux le venin du serpent,
6: c'est
7: bien ce que tu veux.
6: C'est un peu plus impressionnant que la bave du crapaud, quand même.
8: Ça dépend.
7: Ça dépend du venin. Après la rage contre les machines à laver, j'ai trouvé ce monsieur qui, lui, a la rage contre les sacs en papier.
10: Sur la vie de ma race, c'est quoi ces sacs de merde là? On avait des sacs plastiques, on avait pas ce problème là. Voilà, des cuports, mon frère, regarde. Oh, regarde. Tu me fais comment? Tu tiens comme ça? On tient comme ça, comme si on allait se faire péter à nos courses.
7: Il en a gros contre les sacs en papier, qu'est-ce que vous voulez que je vous dise?
8: Mais bon, après, c'est pour l'écologie. Après, il y a les nouveaux sacs aussi, tu sais, qui sont recyclés.
7: Ouais.
8: Les sacs noirs, là, qui sont recyclés. Et j'ai remarqué un truc, quand t'achètes du jambon blanc, le jambon blanc a été étudié vraiment pour trancher ce sac noir dans le sens de la longueur et faire tomber toutes les autres courses.
4: Mais bien sûr.
8: Voilà, ça a été étudié pour. C'est-à-dire
7: qu'ils
8: mettent des sacs en plastique recyclé et c'est très très bien pour l'écologie. Mais comme ils continuent à t'emballer le jambon dans des trucs en vrai plastique, et c'est du sabre, vraiment. Je pense que ça doit être une arme, tu peux te défendre avec. Plutôt, si vous n'avez pas d'étoile de ninja, lance un paquet de jambon et ça coupe les gens. Net.
7: Nickel.
8: Décapite un gars.
7: Moi, j'ai trouvé une fille qui passe pas du tout une bonne journée non plus, alors qu'elle, elle a voulu aider une vieille dame à porter ses courses. Et c'est pour ça, je vous dis qu'il faut pas aider les personnes âgées. C'est, voilà.
11: Le monde était méchant quand j'ai porté le sac de courses d'une vieille et qu'elle m'a dit « Ah, vous savez, vous conviendrez très bien à mon fils. En plus, lui, il fait pas attention au physique. »
7: Il fait pas attention au physique.
6: Un compliment et une balle derrière.
7: La bonne journée.
8: Tous les trucs sur le physique. Tu sais que la semaine dernière, on a fait une vidéo et Karina avait un décolleté. Je suis allé voir les messages.
7: Ah, alors?
8: Ah, bah, il y a du charreau de 12. Hein. Et surtout, il y a des gens qui commentent avec des photos de profil avec leur meuf. En disant, bah, dis donc, Karina, bah, c'est sympa d'ouvrir un petit bouton.
6: Il y en a un qui a dit, Pino, il a de la chance, il est à côté.
7: Tiens, tu peux regarder, c'est gratos, mon gars. Et par contre, on touche pas.
6: Ah, d'accord, on regarde avec les yeux, d'accord.
7: Ah, j'ai pas vu, tiens, je vais aller voir, ça me remontait le. Ça me met du baume au cœur. Ah,
8: ça te remontera pas les seins, en tout cas.
7: Ah, non, c'est clair, chirurgie. Bon, mauvaise journée aussi pour cette dame qui a vécu le moment le plus gênant de sa vie à cause de ses lunettes de soleil.
12: Moi, j'ai une passion, j'ai un petit péché mignon, j'adore m'installer en terrasse quand il fait beau et mettre des grosses lunettes comme ça de soleil, hop, et observer les gens, tu vois, comme ça. Je suis en mode sniper et j'observe, j'adore, bref. Donc, je suis en train de m'adonner à ma passion, qui est à savoir qu'on irait en terrasse derrière mes lunettes. Quand tout à coup, il y a une meuf, elle se retourne, elle me regarde, elle me dit vous avez un problème, madame? Je dis bah non, pas du tout. Elle me dit bah si, vous me fixez depuis un quart d'heure, donc c'est qu'il y a un problème. Je dis mais pas du tout. En plus, moi je me dis c'est impossible qu'il y avait cramé, j'ai mes grosses lunettes, impossible. Sauf que j'avais mes lunettes de vue.
7: Voilà.
4: Bien
7: elle
4: fait.
7: A passé 1000 ans. Mais c'est pas votre passion, vous aussi, de regarder les gens
4: en terrasse? Mais faut pas avoir de vie pour faire ça.
7: Ah non, j'ai la même passion qu'elle.
8: La dame qui vient de parler, là, c'est une nana de la compta à l'étage du dessus qui te suce ton cerveau quand tu lui dis comment ça va. Et t'attends une réponse de 3 secondes, un oui ou un non. Et là, elle part et elle te raconte tout son week-end. Elle vient de me pomper le cerveau.
7: Ah, vous aimez pas les gens.
8: Comment?
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5: Et puis restez là parce qu'il y a un truc qu'on fait dans l'équipe au travail et selon le code du travail, c'est mal.
6: Ah.
5: Je vais vous dire ce que c'est dans 10 minutes. Il y a plusieurs choses évidemment, mais ça, c'est un truc dont on peut parler à l'antenne. Pour l'instant, il y a Samy qui est avec nous. Bonjour Samy.
7: Salut Bruno, salut l'équipe.
6: Salut Samy.
5: Est-ce que ce serait pas pour moi le moment de faire ma meilleure imitation du monde? Oh, Samy, faut tout.
6: Ah, c'est génial. Elle est, tu la tiens vachement bien celle-là.
5: Ouais, c'est la seule. Vraiment, c'est,
8: sur 5 secondes, c'est très bien.
5: C'est pas mal.
6: Ah, il a même plus court, hein.
5: Ouais. Samy, t'as quel âge, tu fais quoi dans la vie?
7: J'ai 23 ans et je suis charpentier.
5: Ok, sois le bienvenu chez nous. T'es déjà au boulot ou pas encore?
7: Ouais, si, je suis déjà au boulot. Ouais.
5: Bon,
7: sur le chantier.
5: Sur le chantier, tu bosses sur quoi là aujourd'hui?
7: Bon, voilà, on est sur de la finition. On a fait une extension, puis la finition, puis je vais faire un peu de couverture, quoi.
5: D'accord, bon, fais gaffe. Hein. De toute façon, t'es obligé, contractuellement, t'es obligé d'être harnaché, attaché à partir du moment où t'es sur une charpente.
7: Ouais, c'est ça.
5: Ouais,
7: le harnais, on a ce qu'il faut.
6: Et tu le fais vraiment?
7: Ça dépend.
6: Ouais. Ouais.
5: Mais en fait, le problème, c'est qu'en cas de pépin, t'es pas couvert, tu vois. Si
7: le patron
5: te dit, voilà, quoi, tu vois. Bon, en tout cas, Samy, ce matin, tu peux jouer pour un vidéoprojecteur. Et pour gagner ce vidéoprojecteur, c'est pas à toi que je vais poser une question, c'est à ta personne de confiance. Quelle est ta personne de confiance?
7: Ah, c'est mon grand frère, Tom.
6: Oh, trop mignon.
5: Salut, Tom.
9: Salut tout le monde.
6: Salut Tom.
5: Alors, ton grand frère, t'as quel âge, Tom?
9: Je vais prendre 27.
5: Ok, ah oui, donc t'as un peu plus de 3 ans. Ça se passe bien, relation grand frère, petit frère?
9: Oui.
5: Vous êtes les deux? Vous êtes deux seuls ou il y en a un troisième ou il y a d'autres frères et sœurs dans la famille?
9: Non, il y en a un troisième, un plus petit.
5: D'accord, ah oui, donc c'est celui qui mange. Bon, Tom, je vais donc te poser une question et si tu as la bonne réponse, tu fais gagner un vidéoprojecteur à ton frère. On est d'accord?
9: On est d'accord, ok.
5: Est-ce que tu t'y connais en Astérix?
9: Pas beaucoup, mais ça...
5: Sans plus. T'as déjà lu les BD?
9: Ouais,
5: t'as déjà lu des BD Astérix et Obélix ou pas?
9: Ouais, peut-être quand j'étais petit, il y a longtemps, oui.
5: Bon, Tom, voici la question. La couverture originale d'Astérix chez les Bretons a été adjugée à 1,474 millions d'euros. C'était le 13 septembre dernier à Liège par la maison BD Enchères. Tom, la question est simple. Quels sont les noms des deux auteurs à l'origine de la bande dessinée Astérix et Obélix?
9: Oh là, alors là, je sais pas du tout.
5: Au dessin, Albert Uderzo, et au scénario, c'était René Goscinny.
9: D'accord.
6: Ah, c'est dommage, j'avais envie que vous gagniez.
5: Bah, moi aussi, j'avais envie de vous faire
6: j'aime
5: gagner.
6: J'aime bien la relation de frangin comme ça.
5: Samy, est-ce que tu l'avais, toi, la réponse de ton côté?
7: Ah non, pas du tout.
5: Ouais,
6: bon, bah, pas de regret alors.
10: Si t'as pas lu les BD, c'est mort.
5: Ouais, évidemment. Bon, Samy, Tom, on va vous envoyer un kit Bruno sur Fun Radio quand même, parce que ça fait plaisir de vous avoir eu à l'antenne. D'accord, les garçons?
7: Ok, super. Gentil. Merci.
5: Belle journée.
6: Gros bisous. Merci. Bisous, les frangins.
5: Ciao, ciao. Vous saviez ou pas?
6: Oui.
8: Oui. Ah oui. Les nouveaux, mais... c'est Conrad et
5: ouais, il y en a plusieurs en fait qui tournent, mais les derniers là sont vraiment bien.
8: Ouais, je bien.
5: Ouais. C'est pas Conrad, c'est Al Caro, je crois. C'est Fab Caro, le dernier dessinateur du Astérix et Obélix, je crois. Je dis ça, je balance ça comme ça.
8: Je vois tu la merde.
6: Ouais, tout le monde pianote là sur son ordi.
10: T'as certainement raison, Bruno, mais.
5: Mais j'aimerais qu'on vérifie que si j'ai une connerie.
10: Mais on
5: ou
10: vérifie.
5: Pas.
6: Ouais, mais la connexion est merde, on t'a pas dit.
5: Ça reste l'internet d'M6, hein, tu sais.
6: Oh, donc depuis 2013, c'est Didier Conrad, puis Fabrice Caro, t'as raison.
5: Ouais, Fab Caro, c'est
6: Fab
5: même
6: Caro,
5: ça.
6: Ouais.
8: Je vais pas foutre la merde. Hein. Je vais poser une question chiante.
5: Oui, mais c'est bien si on peut apprendre.

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4: C'est vrai qu'on accueille Mélissa au téléphone. Mélissa, elle est à Versailles. Bonjour Mélissa.
5: Bonjour Bruno, bonjour la famille.
6: Salut Mélissa.
4: Mélissa, t'as 31 ans. Je voudrais connaître ton métier, Mélissa.
5: Je suis factrice.
4: Alors, la question est la suivante. Quand le travail t'appelle et que t'es en off, soit parce que c'est le week-end, soit parce que c'est une journée de congé, est-ce que tu décroches ou pas?
5: Je décroche.
6: Ah, ouais, mais alors généralement, c'est bonne surprise ou mauvaise surprise?
5: Généralement, c'est juste de l'entraide.
6: D'accord, c'est si,
5: c'est pour
6: si un collègue est malade.
5: Bah là, par exemple, vendredi, j'étais pas au travail, par exemple. Du coup, mon chef m'a appelé parce que c'est lui qui a fait ma tournée. Il m'a demandé des conseils sur la tournée, donc je lui ai répondu.
6: D'accord, c'est bon esprit.
5: Voilà. Ouais, voilà, c'est vraiment
4: ouais,
5: de l'entraide.
4: Il
5: n'y
4: a pas trop, pas trop de charge mentale, quoi. C'est plus.
5: Non, franchement, non.
4: Ok, d'accord, très bien. Bon, bah si ça se passe comme ça, ça va. Mélissa, je te fais des
5: ouais. Fois. C'est génial. Merci à vous. Et bonne journée. Et continuez comme vous êtes.
6: Et bonne journée.
4: Bonne tournée à toi. Et journée, les deux, du coup. Tiffany, à Caen. Bonjour, Tiffany.
7: Bonjour, la famille.
4: Alors, toi, Tiffany, je vois que tu es commerciale. Donc, commerciale, c'est typiquement le genre de truc où on peut te faire chier en dehors de tes horaires de boulot. Tu es commerciale dans quoi?
7: Tout à fait, ça. Dans la carterie.
4: Dans la carterie.
6: Carte d'anniversaire.
4: D'accord. Et alors,
7: tout à fait, Karina.
4: Alors, dis-moi, est-ce que toi, tu es du genre. T'es en off, est-ce que tu décroches si le boulot t'appelle?
7: Eh ben non, parce que le téléphone est en silencieux, donc je ne risque pas de l'entendre.
6: Ah, et d'accord. Tu fais exprès, justement.
7: Oui, voilà, pour pas être embêté, parce que bah, je suis en off, en fait. Voilà.
4: Ça fait longtemps que t'as ton métier ou pas, Tiffany?
7: Ça va faire 5 ans.
4: Parce qu'il y a ça aussi, qui joue, tu sais, quand t'es nouveau dans un job,
6: ouais.
4: T'oses pas pas décrocher parce que tu dis, putain, si je suis pas dispo...
8: Tu veux donner bonne impression.
4: Ouais. Ouais.
6: Et
4: ouais,
6: après,
4: ça joue aussi,
6: du
4: ouais.
6: Coup, tu habitues à être joignable.
4: Oui,
6: quoi.
4: Mais alors du coup, voilà, Tiffany, justement, habitue à ne pas être joignable. Et si tu le fais dès le départ, bah, au moins les gens le savent. Hein. C'est aussi
6: une... Tiff, elle décroche pas, de toute façon, ça sert à rien.
8: Aucune initiative, Tiffany, c'est la solution.
6: En faire le moins possible. On a des bons conseils, hein.
4: Tiffany, je t'embrasse.
7: Des bisous, la famille.
6: Bisous, Tiffany.
4: Bye bye. Bonjour Estelle.
9: Bonjour Bruno, bonjour ma famille. Comment ça va?
4: Ça va super.
8: Salut Estelle.
4: T'es soignante à Nice. Tu décroches si le boulot t'appelle ou pas?
9: Pas du tout. Le boulot, c'est le boulot. Hein.
6: Alors que t'es aide-soignante.
9: Oui, je suis aide-soignante.
6: Ouais, c'est marrant de pas décrocher alors que t'es censée t'occuper des autres.
9: Eh oui, mais je m'en occupe quand je suis au travail, pas quand je suis en repos. Bah, oui.
6: D'accord. M'engueule pas.
9: M'engueule pas.
8: Ça nous fait chier, Karina.
6: Non, mais bon, t'as choisi un métier tourné vers les autres. Si tu leur claques la gueule dès qu'ils t'appellent.
8: Elle te dit non.
4: C'est pas ce qu'elle est en train de dire. Elle est en train de te dire qu'en dehors de ses horaires, voilà, tu vois.
6: Oui, bah, ça va, j'ai compris. Si vous voulez me faire pleurer, continuez.
9: Bah non, pas du tout quand même.
4: Estelle, je t'embrasse.
9: Merci, bisous, bonne journée.
6: Bisous, bye bye.
4: Bonjour Nouma.
10: Salut l'équipe, ça va la famille?
4: Ouais, super, Nouma, t'as 28 ans. Ouais. T'es à Angoulême. Bon, si ça appelle au boulot pendant que t'es en off, est-ce que tu décroches ou pas?
10: Ah non, moi je décroche pas. J'ai fait l'erreur de décrocher et tout ça pour modifier des rapports et je me suis tapé la journée complète à modifier mon rapport.
4: Ouais.
10: Et là j'ai dit non, première et dernière, je me ferai pas avoir une deuxième fois, c'est même pas la peine d'y compter.
4: Bah après, il y a ça, quand tu te fais niquer une fois, après tu dis ouais, c'est bon.
6: Bien sûr. Chat est chaudé, crâne chaude.
10: C'est surtout que tu crames en fait ta journée de vacances, donc.
6: C'est sûr?
4: Oui. Bah oui, c'est ça, oui. Et puis après, et puis tout ce qui va avec le couple, etc., tu vois, à base de. Ah bah t'es encore avec ton boulot.
6: Bah, bien sûr.
4: Je comprends.
8: Un chien échauffé, crâne l'eau de tienne.
4: Nouma, je t'embrasse.
10: Bisous, famille.
6: Bisous, Nouma.
4: Chat échaudé, crâne l'eau froide.
6: Bah, mais pourquoi elle est échaudée, l'eau alors?
4: Bah, je sais pas. Alors écoute, je vais pas rentrer dans l'explication des proverbes, d'accord?
8: Il t'enverra un mail ce week-end.
4: Voilà. Envoie-moi un message dimanche prochain. Et tu verras, je répondrai pas.
6: Tu sais quoi, je vais te l'envoyer des messages.
4: Ouais, même là maintenant, tu vois.
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2: Il y a Mika qui vient d'arriver.
3: Salut tout le monde.
2: Avec Maureen.
4: Coucou.
2: Avec Lul.
5: Salut.
2: Et ça, c'est l'équipe de choc qui vous accompagne jusqu'à midi comme chaque matin. C'est la suite là qui arrive sur Fun.
3: Et on va parler des classements. Est-ce que vous avez vu que le New York Times a sorti le classement des meilleures séries du 21e siècle? Il y a eu du changement dans le top 3.
2: Alors, j'ai vu que dans le top 100, il y avait une série française, surtout, il y avait Bureau des Légendes.
3: Oui, exactement.
2: Et il n'y a pas Joséphine en gardien contre...
4: Non, bizarrement.
2: Contre toute attente.
3: Contre toute attente, non. Donc, on va parler de nos séries préférées ce matin. T'as une série, toi, préférée ever du 21e siècle. Attention, Friends ne marche pas, c'est sorti avant.
2: Ah bah, du 21e siècle, ouais, évidemment.
4: Dexter, moi, je dirais. Ça marche, Dexter?
3: Dexter, ça marche, oui.
4: J'adore Dexter.
2: Alors, moi, j'avoue que j'aime bien la série Monsters.
3: Ouais.
4: La dernière, elle est ardos, hein, t'as dit. Hein.
2: Ouais, mais elle est bien en fait. Faut rentrer dedans, mais elle est bien. Monster, c'est des séries un peu romancées sur l'histoire de tueurs.
4: Tueurs en série, ouais.
2: Qu'ont marqué l'histoire.
3: D'histoire vraie, ouais.
2: Mais l'esthétique est pas mal, ouais. Sur la dernière, j'ai bien aimé.
6: Moi, dans les dernières, ce serait le pingouin, je pense.
2: Ah, oh putain, pingouin.
6: Ouais. C'était vachement
2: c'est
6: bien.
2: C'est toi qui voulais pas regarder parce que t'aimes pas les trucs
3: exactement,
2: de super-héros. Et je t'ai dit, mec, regarde ce dos.
6: C'est énorme, hein.
3: J'avais oublié.
2: Pingouin, c'est pas mal, ouais.
4: C'est quand même nul comme nom de méchant, pingouin.
2: Là, ouais.
6: Mais il fait flipper quand même.
3: Ouais.
4: Et moi, c'est licorne.
7: C'est Huntsman Style.
4: La servante écarlate. Dis-le en français, ouais.
3: Huntsman
4: Style. Handmaid's Tale.
2: À toi aussi, c'est
4: Handmaid's Tale.
2: Bon, bah écoutez, on va parler de ça avec vous tout à l'heure, parce que là, pour l'instant, c'est la suite. Ouais, on joue avec la suite.
7: Je vous passe un son et vous devez trouver la suite de l'info. On commence
2: mais
7: avec
2: oui, Pino, bien sûr.
7: Oui, bah oui. Mmh. Oui, pourquoi? Qu'est-ce qu'il y a?
4: Bah, vous discutez pas.
7: Non, mais attends, il me cherche. Vous
4: mais
7: me cherchez,
4: non, il ne cherche pas.
7: Il me cherche pas.
4: Mais pas du tout, il t'aime, arrête.
7: Allez, on commence avec ce reportage de Combini. Vanessa est très très fan.
4: Ouais, ouais.
8: Non, elle me reconnaît, elle sait comment je m'appelle, elle connaît mon fils. Ça fait 30 ans que je suis.
7: Alors, c'est qui Bruel?
2: Je suis tombé dessus hier soir.
4: Pareil.
2: C'est une nana qui suit Céline Dion, mais la nana, en fait, même Céline Dion, quand elle la voit, elles ont un signe entre elles, quoi.
4: Ouais,
2: c'est vraiment sympa.
7: Ah ouais, c'est ça, écoutez.
8: Je suis Céline, les 30 années de cancer, je pense que j'atteins les 200 000 euros. Je déplace des montagnes et je traverse les frontières pour elle.
9: Elle est très spéciale dans ma vie.
10: Si tu poses ça, je te tue.
8: Pas dire que je suis la plus grande fan, par contre, je suis peut-être celle qui est la plus folle et qui dépense le plus pour elle.
2: 200 000 euros
4: ouais.
2: Et ça me coûte moins cher d'être fan de Gauvin,
3: c'est
2: vrai.
3: C'est plus calme.
7: 200 000 centimes d'euros. Bien pas mal. Allez, ce sont le journal de TF1 désormais.
11: Voilà ce qui vête. 87 ans a trouvé mardi matin dans sa boîte aux lettres.
12: C'est ça, non? Je sais pas, moi, ce que c'est. Ça m'intéresse pas, donc je laisse. Hein.
11: Plusieurs prospectus cartonnés où sont proposés toute une variété de.
2: Oh, quoi, des sextoys, s'il te plaît.
3: J'aurais adoré.
7: Non, mais on est dans la gênance, pareil.
4: Ah bon?
7: Ah, ah.
4: Préservatif?
7: Non, pas préservatif.
3: Ah, des cercueils?
7: Non, pas des cercueils.
2: Du cosplay, des trucs un
4: non.
2: peu.
4: Non, les coquins?
7: Non, c'est pas coquin.
2: La lingerie, c'est pas coquin?
7: C'est illégal.
3: Ah, c'est de la drogue?
4: Ah, de la
7: c'est
4: drogue.
7: De la drogue, ouais.
2: Mais non.
7: Écoutez.
11: Sont proposés toute une variété de produits stupéfiants, totalement interdits par la loi. Cocaïne, cannabis et des drogues de synthèse.
12: Qu'est-ce que vous voulez que j'y fasse, moi, mon pauvre? C'est pas à nous à faire le quoi que ce soit, hein?
4: C'est pas nous, c'est quoi?
3: C'est pas nous qui quoi? Hein,
4: alors.
3: Ça a changé Colissimo quand même.
7: Et surtout, ils sont pas bien renseignés sur les clients potentiels. Hein. Allez, on enchaîne avec ce reportage, toujours dans le journal de LCI, ça concerne les hôtels. Écoutez.
11: Près de 40% des Français assument avoir.
7: Alors, une vraie question dans l'équipe. Assume quoi, à votre avis, dans les chambres d'hôtel? Qu'est-ce qu'ils font?
2: Bah, voler
7: un truc, écoutez.
11: Assume avoir déjà volé dans des hôtels. Ici, la décoration originale a longtemps été un problème. Exemple, avec cette boîte à mouchoirs.
13: C'est l'objet de tous les désirs. On a réalisé qu'elle plaisait beaucoup aux clients. Et donc, du coup, dans leur valise, ils l'ont portée.
7: Alors, vraie question, est-ce que vous avez volé dans les chambres d'hôtel dans l'équipe?
3: Évidemment,
2: non,
3: oui.
2: Mais non, mais moi, je vole tous les petits produits, en fait.
4: Oui, mais c'est pas du vol, c'est à dispo. Non, nous, on
6: les
4: parle
6: pantoufles.
4: D'une télé, d'une
6: oui,
4: télé.
6: Mais moi, j'ai
2: dû, une fois, à l'étranger, j'ai dû vouloir... Enfin, j'ai pas voulu, je l'ai pris. Hein.
3: Oui, oui, parce que...
2: c'est quoi,
3: j'ai dû, peut-être.
2: Mais non, mais
3: vraiment, c'est pas moi,
2: vouloir. Et je vais un jour dans un hôtel où il y avait un peignoir.
4: Ah ouais?
3: Oui.
2: Et donc, mais en plus, je pensais vraiment que c'était prévu avec la chambre. Et non. Et en plus.
3: Ils t'ont fait payer?
2: Ben oui, parce que comme
6: ils ont l'empreinte de la carte bleue.
2: Ils avaient l'empreinte de carte bleue, donc en fait c'était quoi?
3: Ah ben oui.
2: Et si j'avais su qu'il coûtait ce prix-là, je l'aurais pas volé. Hein, je pensais pas que je le volais d'ailleurs.
7: Ils volent les brosses à chiottes. Il y a des problèmes de vol de brosses à chiottes. Non, véridique. Dans le reportage, ils expliquent que des gens volent les brosses.
3: Mais pour les mettre où, ça suffit.
2: Ben pour brosser les dents, t'oublies tes brosses à dents. Alors comment tu fais?
6: Ah, une brosse utilisée par des centaines de bonhommes.
4: Bah tu la nettoies. Oh, oh hey, petite nature, t'as pas fait la guerre.
7: Oh, excuse-nous, Simone Veil.
2: Excuse-nous, Simone Veil.
7: Lucie Aubrac, là.
2: Tu as fait la guerre, toi?
4: Ouais, par correspondance. Carina.
7: J'ai fait le Covid, moi, monsieur, j'ai fait pire.
4: Oh, tu nettoies.
6: Bah non.
3: Non, Carina, non.
4: Bon, d'accord.
2: T'as pas fait la guerre. La nana a 40 piges, c'est extraordinaire.
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0: tout pile, soyez les bienvenus. On est ravis de vous retrouver en direct, là, jusqu'à midi. Je m'appelle Mickaël, il y a Maureen.
1: Bonjour.
0: Il y a Lul.
2: Salut.
0: Où est-ce qu'on a passé un bon week-end, Maureen et Lul?
1: Très bon week-end.
0: T'étais à Clermont pour les essayages de robes.
1: Oui, ça y est, la robe est choisie.
0: Ah, pas la tienne.
1: Non, pas moi, je vais pas me marier.
0: Il y a plein d'auditeurs qui arrivent, si je commence à glisser. On est passé en deux jours.
1: Non, ma meilleure copine a trouvé sa robe de mariée, ça y est.
0: Alors, ça y est, c'est validé.
1: Elle est incroyable.
0: Elle est sublime.
1: Oui, bah évidemment.
0: C'est la plus belle.
1: Oui.
2: Trop bien.
1: Je suis pas hyper objective, mais...
0: Et le marié, t'es concerné par l'essayage du marié ou pas? Non,
1: non, il le fait sûrement avec ses témoins, j'imagine. Mais juste, faut que je sache la couleur de son costume pour pas que nous, on ait la même couleur.
0: Et les codes couleurs de mariage.
2: Il y a un thème pour le mariage?
1: Dolce Vita.
0: Oh, oui.
3: Oh, j'adore.
0: Oh, oh là là, ça partit en antipasti, cette histoire, ensuite sa pérole et tout ce que tu veux. Lul, ton week-end, ça a été?
2: Ouais, je suis allé voir Mickey à Disney. J'y suis allé samedi encore. Oui. Mais ça faisait longtemps que j'y étais pas allé, comprenez. Ça faisait
0: 4 jours.
2: Un bon mois.
0: Faut savoir que Lul, tu as le pass, ce qu'on appelle Disney, parce que les gens qui nous écoutent peuvent se dire, attends, mais le gars, qu'est-ce qu'il a? Il est footballeur. Alors, le week-end, il gagne des millions.
2: Et
0: non,
2: je le paye très cher, ce pass, hein, que je vous le dise. Donc, j'y suis allé, c'est le début d'Halloween.
1: Ah, j'ai trop hâte, voilà. Moi aussi, et je vais y aller.
2: Ils ont fait un effort cette année, ils n'ont pas mis 2, mais 3 citrouilles.
0: C'est pas exceptionnel.
1: Alors que je vois les images de la version US.
0: Oui,
1: dinguerie.
0: Non, mais de toute façon, Halloween reste quand même si en France c'est très développé, mais ça reste quand même plutôt une tradition américaine.
2: Oui.
1: Et en
0: Angleterre. J'ai la chance d'avoir de la belle famille en Angleterre. On squatte.
2: Ouais.
0: Pour Halloween, on va là-bas.
2: Ah oui, c'est super.
1: Parce que, trop stylé.
0: Mais oui, juste aller dans Londres avec des gens.
1: Non, et moi, c'est une de mes fêtes préférées, Halloween.
0: C'est génial. Halloween, j'avoue, j'adore. On se déguisera pour Halloween ou pas?
2: Oui.
1: Ah, mais on fait un truc, hein. Moi, j'aime trop ça.
2: On se déguise en artiste fun radio.
0: Oh, mec, meilleure idée.
2: C'est trop drôle.
0: Ah, c'est super drôle.
2: Voilà.
0: Oh, je sais pas, ça tombe quoi? Non, mais ça tombe un week-end, je crois.
1: C'est un samedi. Bah, on fera le vendredi.
0: Le vendredi, le 30, on se déguise en artiste fun radio. Je vous en supplie.
2: Mais oui.
0: Non, mais si.
2: Attendez, je suis en train de réfléchir.
0: Moi aussi, je me dis.
2: Alors, Marshmello, ça me paraît un peu compliqué.
0: Ouais, rigolo. Ouais, rigolo. J'avoue, moi, je vais peut-être tenter un UGEL. Problème, c'est qu'il me faudrait 17 nanas derrière qui dansent comme ça, comme ailleurs.

0: dit ça. Maureen, en qui tu pourrais te déguiser? On va réfléchir.
1: En Guetta.
2: Oh
0: oui.
2: Oh là là.
1: Oh, en Dua Lipa. En Dua Lipa.
0: Bon, en Dua Lipa, évidemment.
2: Bah, attention, il y a un monde où je tombe amoureux de toi.
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0: Je vais pas y arriver à finir ce bonbon avant qu'on reprenne l'antenne.
1: En plus, les crémas, faut bien les mâcher.
0: Ah la vache, je viens de le manger 10 secondes avant, mais quelle erreur.
1: T'as pris à quoi?
0: Je sais pas, orange.
1: Oh, c'est Ice Tea, je peux t'en piquer un.
2: Ouais. Ah, j'en veux un Ice Tea.
0: Il y en a dehors.
2: D'accord.
0: Vous écoutez Fun Radio. Oui, la seule radio où on mange des bonbons.
1: Attends,
0: on
1: fait moite, Lul.
2: Non, tu manges.
0: Lul, on parlait à l'instant de déguisement d'Halloween sans vanne. Je vous jure que c'est pas prévu. On s'est dit, on déconne, on se dit, on se déguise. Et on se dit, venez, on se déguise en artiste Fun Radio. J'avoue que Maureen en Dua Lipa, pas mal.
1: Ouais.
0: Moi, Eugène, mais c'est un peu border parce qu'il y a toujours des nanas derrière lui, mais ça me ferait rire. Mais toi, mec, t'es fan de Pitbull.
2: Bah, alors, j'ai trois idées. Pitbull, ça me fait rire.
0: Oui.
1: Ouais.
2: Aurel San.
0: Oui.
2: Et David Guetta.
1: Ah oui.
0: Moins.
2: Ah ouais. Pourquoi je suis pas musclé?
0: Non. Je te vois plus en pitbull. Bon, on réfléchira à ça. Mais promis, on a le temps. Fin octobre, on se déguisera en artiste Fun Radio. En attendant, tiens, je suis tombé sur une étude, les amis. 40% des Français sont adeptes du drive. C'est-à-dire ce délire de faire ses courses, de les commander et d'aller les chercher soi-même avec sa voiture. Je vous dis quelque chose. Je ne l'ai jamais fait.
2: Ah ouais?
0: Non, parce que je préfère déjà, un, aller en magasin, et deux, je me dis, sinon je préfère commander et me faire livrer. En fait, de commander et d'aller me chercher le truc, j'avoue, je suis pas dans ce délire.
2: Non, c'est souvent les gens sur le retour du travail ou les trucs comme ça, tu vois.
0: Ouais, c'est-à-dire que 4 Français sur 10, les gars, sont adeptes du drive. Est-ce que vous êtes dans ce délire, Maureen et Lul?
1: Ben, j'ai pas de voiture.
0: Alors non.
1: Mais en vrai, je me fais livrer mes courses, donc c'est un peu le même principe, tu vois.
0: Allez, on va inclure la livraison avec le drive. On va se dire que toi, t'es team, tu te fais livrer.
1: Enfin, ça m'arrive, je suis 50-50. Et des fois, j'y vais, des fois, je me fais livrer, mais je suis pas contre en vrai. Franchement, ça me dérange pas.
0: Il y a un truc qui est pratique quand tu te fais livrer en vrai de chez vrai, sans vanne, c'est se faire livrer des packs d'eau et tout.
1: Oui, voilà.
0: Tu vois, les trucs de
1: lessive. Oui, parce que moi, j'y vais à pied à mes courses. Je suis à 1 km à peu près. Quand je dois porter les packs d'eau, c'est un peu chiant.
0: Ouais, sur 1 km, c'est un petit délire. Lul, est-ce que t'es du genre à te faire livrer les courses ou est-ce que t'es du genre à aller faire tes courses?
2: Alors, ça m'arrive de me faire livrer effectivement les packs d'eau ou les gros trucs. Mais par contre, moi, j'adore aller dans les magasins.
0: Ouais, moi aussi, j'adore ce délire.
2: J'ai la chance, moi, d'habiter pour le coup juste à côté. Donc, j'y vais presque tous les jours. En fait, tous les jours, je vais acheter ce que je mange le soir, le midi et tout ça. J'adore, c'est ma petite sortie.
0: Moi, j'ai une petite passion, j'avoue. Je fais de la pub, mais c'est pas, on va dire plusieurs marques, sinon on va croire que c'est déguisé. Ouais. Carrefour, Leclerc, Auchan, voilà. Mais moi, je suis team grand frais, les gars. Mais parce que j'habite pas dans Paris Centre, je crois pas qu'il y en ait dans Paris Centre.
2: Ah, peut-être, mais des petits.
0: Ouais, peut-être. Donc c'est plus en mode banlieue, campagne, quoi, tu vois. Le délire du grand frais, les gars.
2: Mais apparemment, c'est bien, j'ai jamais fait.
0: Mais non, mais c'est chambé, les gars. Ils ont des fruits, des légumes du monde entier. Tu découvres des trucs et tout. Et genre, tout donne envie. C'est trop bon.
2: Ok.
0: Donc là, j'ai mon petit kiff. Genre, cet après-midi, c'est prévu que j'y aille.
2: Mais attends, tu peux acheter, par exemple, du Nutella chez Grand Frais?
1: Non.
0: Pas des grandes marques.
1: Non, t'auras genre une pâte à tartiner, mais
0: Exactement.
1: Par exemple.
0: Ah, trop bien. T'as pas de Nocciolata, t'as pas de Nutella, mais c'est un truc, voilà, pareil pour le café, pareil pour tout. Je sais pas, les pizzas, t'as les pizzas toutes prêtes. C'est pas Sodebo, c'est leur marque. Mais franchement, c'est assez cool. Moi, j'avoue que je suis plutôt team contre se faire livrer. Non pas que je suis pas contre absolument, mais je me dis, je préfère être dans la démarche d'aller faire mes courses. Faites de la radio avec nous et appelez-nous. On a besoin de savoir si les auditeurs de Fun Radio sont team drive ou non.
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0: Bienvenue sur Fun Radio, la suite en direct tous les matins, 10h, midi. Il y aura les chiffres de Maureen, tiens, dans le prochain quart d'heure, des chiffres qui font l'actu. Qu'est-ce qu'on a dans l'actu des chiffres ce matin?
1: J'ai le prix de vente d'un objet qui est en lien avec Beyoncé, mais l'objet est un peu improbable.
0: C'est vrai?
1: Ouais.
2: Ah.
1: Bah, surtout vu son prix.
0: Ça, ah, d'accord. Donc
2: ça,
0: très cher, j'imagine.
2: Ça a appartenu à Beyoncé?
1: Non.
0: Oula, petit suspense, on verra tout à l'heure. Pour l'instant, les amis, on parle de Drive. Oui, c'est le sujet du jour sur Fun Radio. Je sais qu'il y a le pape à la télé, voilà, on s'est dit pour ou contre le pape, c'est quand même un peu...
1: border, ouais.
0: C'est un peu border comme sujet, donc finalement, on part sur un truc un peu plus léger. Faire ses courses au Drive ou en livraison, on peut se dire que c'est un peu le même délire. Est-ce que vous êtes pour, est-ce que vous êtes contre? Tiens, on a Marine. Marine est en ligne avec nous du côté de Saint-Malo. Salut Marine.
3: Bonjour.
1: Salut. Coucou Marine.
0: Bonjour Marine, sois la bienvenue ce matin sur Fun Radio. On parle de
3: merci beaucoup.
0: On parle de ce sujet, la drive, pas drive
3: tout
0: pour les courses. T'es quel team toi?
3: Alors attendez, je me gare parce que j'arrive chez le kiné à la rééducation. En fait, je vous ai déjà appelé la semaine dernière pour l'idée du mariage.
0: Ah, très bien, oui.
3: Et comme quoi, vous voyez, je vous écoute tous les jours. Et en fait, là, je suis pour et contre. Alors, je vous explique, c'est-à-dire qu'avant, parce que je suis handicapée et invalide, locomotrice.
0: D'accord.
3: Suite à un problème dorsal.
0: Ouais.
3: Et avant ce problème-là, à la base, moi, je suis cuisinière diététicienne.
0: Ouais, ok.
3: Et je travaillais dans un hôtel 5 étoiles. Donc moi, j'ai appris vraiment la grande gastronomie, à cuisiner, etc.
0: Donc plutôt team course physique, ouais.
3: Team course pour tout ce que je peux pas porter, c'est-à-dire effectivement les bacs d'eau, tout ce qui est lourd, etc.
0: Oui.
3: En revanche, contre pour tout ce qui est produits qu'on peut trouver locaux.
0: Produits frais.
3: Ou des produits bien particuliers. Par exemple, pour du vin, je vais aller dans des caves à vin chercher... Ouais. Des vins bien particuliers qui vont aller avec mes plats.
0: Bien sûr. Ouais.
3: Et je suis à fond grand frais.
0: Ah,
1: moi aussi.
3: C'est le seul magasin comme Mika qui me permet de trouver des produits qui sont que je ne trouverais pas ailleurs. Ils sont très particuliers, par exemple caviar de citron.
0: Oh, bah, c'est une caviar de citron. Par exemple, le caviar. par exemple, je vois le cristal renard, champagne,
3: citron,
0: paillettes d'or.
3: C'est pas du caviar, mais.
0: Oui, je vois l'idée. Ouais.
3: C'est un autre goût. Alors, quand je le fais, par exemple, c'est que je fais un tartare de poisson, puis par-dessus, je vais mettre un petit peu de caviar de citron. Ou alors,
0: ça
3: je vais faire une feuille d'huître aux truffes. Les truffes, je vais les trouver là-bas.
0: Mais oui, c'est vrai qu'il y a le choix.
3: Je fais des pizzas. J'achète du pain pita chez eux.
0: Alors attention Marine, t'es en train de nous faire toute la carte.
3: Ouais.
0: Attention Marine, on n'aura pas le temps de faire toute la carte du restaurant.
3: Moi c'est mon kiné qui attend. Mais par exemple, j'achète mon pain pita, j'achète ma truffade, la mozzarella à la truffe. Il n'y a que là-bas que j'en trouve.
2: C'est sympa de faire des émissions
3: avec
2: de nuit aussi.
3: Bon jambon italien. Alors ça, j'ai une petite épicerie italienne
0: Marine.
3: Qui fait du super bon jambon italien.
0: Marine, je pense qu'il faut qu'on... Parce que j'allais dire
3: ça.
0: Sinon, faisons un blog cuisine. Éventuellement, ça pourrait la suite de Marine.
3: J'avais commencé sur TikTok. Alors, en fait, j'avais émis l'hypothèse. En fait, mes abonnés me donnaient des défis cuisine.
0: Ouais, ok.
3: Et je faisais mes courses et tout. Et je prenais tout un après-midi avec eux. Et je faisais le défi qu'ils m'avaient lancé.
0: Ah, c'était pas...
3: C'était super sympa. Et puis malheureusement, j'ai eu mon handicap qui fait que il faut attendre que je me répare pour continuer. Pour
0: bien
3: reprendre.
0: Sûr. Je comprends, Marie.
3: Mais voilà, j'avais lancé ce défi-là.
0: Écoute,
3: vous me lancez un défi et j'invente.
0: Marine, bonne chance pour la suite et relance ce projet-là. C'est assez chouette. Merci d'avoir appelé Fun Radio ce matin. On t'embrasse.
1: Bonne journée. Bon kiné.
3: Oui. Là, je suis devant la porte.
2: Et bonne année 2028.
0: Salut, bisous Marine. Les amis, on reçoit qui? On reçoit Benoît, là en ligne, il arrive au standard. Salut mon Benoît, sois le bienvenu.
4: Bonjour les amours, comment allez-vous?
0: Ça va, toi Benoît, ça va. Est-ce qu'on est pour, est-ce qu'on est contre les courses au drive en livraison de ton côté?
4: Moi je suis plutôt contre.
0: C'est vrai, pour quelle raison?
4: Bah si tu veux, donc moi comme je disais tout à l'heure Julie au standard, moi je préfère déjà les produits en magasin sont beaucoup moins chers qu'au drive.
1: C'est
4: certains produits, voilà. Et il faut, j'aime bien discuter avec les personnes, les caissières, tout ça. Donc le proximité, la convivialité, tout ça. Donc quand on a le temps, on peut se le permettre. Voilà. Donc voilà. Moi, le drive, c'est très rare que j'en fais. Donc voilà.
0: Non, mais alors pour le coup, je suis d'accord. C'est vrai que, alors moi, rares sont les moments où je vais parler aux gens dans les rayons parce que je me dis juste un mec qui choisit ses courgettes, j'arrive au milieu, bonjour.
4: Celle de gauche. Généralement, dans le magasin que tu vas, tu connais certaines personnes ou des responsables
0: oui,
4: de rayons,
0: sûr.
4: Tout ça. Donc voilà. Voilà.
0: Je suis d'accord. Le côté aspect, moi j'ai ça un peu avec. On parlait de, pas du viticulteur, j'ai perdu le mot, mais le caviste, voilà.
2: Ouais.
0: Le caviste et le boucher, j'aime bien discuter avec eux, mais je vois l'idée. Ok, donc plutôt contre toi, t'es plus pour le côté humain du délire, Benoît. C'est
4: voilà,
0: bien
4: tout à fait, ouais, tout à fait. C'est toujours sympa quand on a le temps, bien sûr, parce que bon, en travaillant à la restauration, c'est très rare que.
0: J'ai fait
4: mes courses 2 fois par semaine le matin, mais j'ai toujours 8h30, comme ça tu discutes avec tout le monde, t'as les régions de stockage, t'as des bons produits pas chers, donc voilà.
0: C'est, ça marche,
4: voilà.
0: Benoît. Bah écoute, merci, c'est noté, on t'embrasse.
1: Bisous, bisous.
4: Bonne émission à vous,
0: merci.
4: Continuez comme
2: et
4: ça,
2: joyeux
4: ça,
2: Noël bisous. 2034 à tous.
0: Bisous, mon Benoît. Eh ben, c'est un sujet qui veut parler, c'est ce que je te dis.
1: Oui.
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0: on est ravis de vous retrouver. On va parler de séries aussi ce matin avec le New York Times qui a, ça y est, sorti son classement officiel du top 100 des meilleures séries du 21e siècle. Est-ce qu'on se balance le top 3 maintenant, comme ça c'est fait?
1: Ah, s'il te plaît.
2: Ouais, vas-y.
0: Mad Men, numéro 3.
1: Jamais vu.
2: Non plus.
0: Commencé, pas fini.
2: C'est quoi l'intrigue?
0: Je sais plus. Moi, je l'ai commencé quand c'est sorti, mais je te jure, j'ai abandonné. Alors que je sais que c'est absolument incroyable. The Wire, les amis.
2: Ça, j'en ai beaucoup entendu parler, mais pareil, pas vu.
1: Jamais vu.
0: Et la meilleure série ever du 21e siècle, d'après le New York Times. Donc, c'est quand même assez valide.
1: Ouais.
0: On n'est pas sûr. Enfin, j'adore TV 7 jours, hein, mais tu vois. Breaking Bad, les amis.
1: Ah oui. Alors ça...
2: En vrai, si, elle est géniale. C'est
1: j'ai
2: génial.
1: J'ai adoré.
0: J'ai pas fini.
1: Bah, en fait, la saison 1, ah, c'est Mouduc. Franchement, c'est long à démarrer. Et après, une fois que t'es dedans, c'est exceptionnel.
0: On dit Mouduc. Donc,
2: Mouduc.
0: Ah oui. Ok.
1: Pourquoi pas?
0: Quelle est votre série préférée ever du 21e siècle? Appelez-nous au standard. L'appel est 100% gratuit. Venez nous balancer des séries qu'on connaît pas, tiens. 01 42 48 5000. Un seul numéro de téléphone, 100% gratuit. On fait la radio ensemble tout au long de la matinée, là, jusqu'à midi. 01 42 48 5000. 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Bougez pas.
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0: parlons de l'actu et des chiffres. C'est tous les matins avec Tom Amorine et on commence par quoi?
1: On commence par le chiffre qui concerne Beyoncé, 948,01$.
0: Ouais, voilà. C'est précis déjà.
1: Et c'est le prix de vente de cet objet. Et en gros, c'est lié à Beyoncé. Mais qu'est-ce que c'est?
0: Mais c'est pas un truc qui lui appartenait.
1: Non, c'est pas un truc qui lui appartenait. Non.
2: Est-ce que justement, c'est pas un award qu'elle aurait gagné dans une cérémonie et qu'elle a jamais récupéré?
1: Non.
0: Ça se vendrait plus cher, mec. 948$. Enfin, c'est déjà une somme, hein, mais je me dis. Est-ce que c'est lié à Jay-Z, son mari?
1: Non, pas du tout.
0: Est-ce que c'est lié au concert qu'elle a pu faire?
1: Non.
2: Est-ce que c'est Beyoncé qui le met en vente?
1: C'est Beyoncé qui le met en vente.
0: Oh la vache!
1: Enfin, c'est sur son site officiel, quoi.
0: Ah, il est malin, celui-ci. D'accord. Vas-y.
2: J'ai peut-être vu passer le truc, et si c'est ça, c'est fou. Est-ce que c'est une boîte en bois?
1: Exactement. Ah, alors, je vous explique. Là, en fait, cette année, les 20 ans de son album Birthday. Et du coup, elle a créé une boîte, la Beekeeper Collector Box. Et en gros, c'est pour mettre les vinyles dedans.
0: C'est juste une boîte en bois.
1: C'est une boîte en bois pour mettre des vinyles avec il y a une abeille et tout, parce que c'est son logo machin. Mmh. Et bah, 948$. Ouais. Alors, il y avait que 500 exemplaires et c'est tout parti. Y a
0: oui, mais d'accord, mais ouais, enfin bon. Ouais, et puis alors, Queen Bee le matin, menuisière l'après-midi. Quoi. Y a plus de,
1: mais moi,
0: plus
1: je pensais qu'il y aurait au moins un ou deux vinyles dedans.
0: Bah, c'est ça, quoi.
1: Ah, ouais, non. Bah, pas du tout.
0: C'est juste une boîte pour ranger ses aînés.
1: Exactement, ouais.
0: Nickel. Vous allez chez Ikea, il y a des petites étagères, hein, je vous le dis, parce que ça sert pas mal. Je m'en sers, c'est 10 balles. Hein, voilà. Et puis, vous collez une abeille dessus.
1: Oui, ouais. Moi aussi, je l'ai. Comment il s'appelle? Je l'adore.
0: De quoi?
1: Le meuble Ikea.
2: Ah, le Joule Tag.
1: Ouais,
0: ça aurait pu marcher, mec. Ça aurait pu marcher.
1: Autre chiffre, 11 et 1, 11e film de cette saga d'horreur est officiellement en préparation.
0: Oh là là. 11.
1: Ouais.
0: Ah, Saw.
1: Oui, bravo, Inga.
0: Il y a eu Saw 10.
1: Ouais, il y a eu Saw 10.
2: Oui, lui, il y a eu Saw 7.
1: Il y a eu Saw 6 aussi.
0: Il y a eu Saw 6.
1: Alors en fait, il devait y avoir un Saw 11 déjà en 2025, mais le projet a été annulé et abandonné.
0: Oui.
1: Et du coup, donc là, il est repris. Alors ça va pas du tout être la même histoire, mais il y a une vidéo qui a été postée sur le compte de Saw pour annoncer l'arrivée d'un nouveau Saw.
0: Putain, c'est ouf, je parlais de Saw avec ma fille aînée ce week-end, c'était son anniversaire.
2: Ouais.
0: Elle me dit, je pense que j'ai l'âge de mater le premier. Je dis non.
1: Non,
0: on va attendre vraiment 18 ans, je pense.
2: Je l'ai vu à 24 ans et j'en fais encore des cauchemars.
0: Voilà, donc on est sur un petit trop bas. Saw 11, ouais, j'en ai raté, j'en ai vu 3 ou 4, moi, je crois.
1: Ouais, ils sont très, c'est dégueu, hein, les Saw.
0: C'est trash.
1: Autre chiffre, 200 000, et c'est le nombre de personnes qui jouent au quotidien à ce jeu.
2: Mario?
1: Non.
0: Ah ouais, parce que Big Soul a mis une musique, j'essaie de topper, mais c'est pas ça. 200 000 qui jouent, est-ce que c'est le truc cache-cache caméléon là?
1: Non.
2: Est-ce que c'est le jeu pour lequel je suis addict, Wikimaster?
1: Ouais.
0: Non.
1: Ouais, Wikimaster, il y a effectivement 200 000 joueurs au quotidien sur ce jeu. Alors en gros, je vais refaire un tunnel à la Mika et Lul la semaine dernière, hein, ils vous vont expliquer ce qu'était ce jeu. C'est comme des boosters Pokémon en ligne, sauf que c'est des pages Wikipédia que vous collectionnez. Voilà.
0: Exactement.
2: Et alors je le redis, mon pseudo c'est Lulichon et j'essaye de vendre Didier Deschamps.
0: T'essayes de vendre Deschamps?
2: Je vais le mettre, vous savez quoi?
0: Ouais. Combien tu l'as mis? Tu l'as mis à combien?
2: Bah, là je vais le relancer, je vais être généreux, je vais le mettre à 1.
0: Bah c'est rien du tout, j'ai acheté, mec.
1: S'il vous plaît, recommencez pas votre
0: site. Oui, c'est vrai. Non mais moi j'ai que des cartes pourries en plus, j'aurais bien reparlé
1: du
0: jeu.
1: Ouais, moi aussi.
0: Ah, Non, je viens d'ouvrir une carte, on connaît pas. Un mec qui s'appelle Mort. Pas terrible.
2: Ah oui.
0: Bon, mais 200 000 joueurs par jour.
1: Ouais, par jour, ouais.
0: Donc on est un peu dans le vrai, excusez-moi.
1: Mais attends, lui, il l'a pas dit, mais il y a une star qui a essayé de lui acheter une de ses cartes.
2: Ah oui, Domingo, il a enchéri sur mes cartes.
0: Ah, ouais. C'est pas vrai.
2: Et il l'a pas eu.
1: On embrasse Domingo.
0: On embrasse Domingo, bien sûr. Mais attends, donc du coup, c'est bien d'en parler, on est dans le vrai, quoi.
2: Ah ouais,
0: c'est
2: ouais, vraiment, ouais. Mais je suis accro, j'y joue tout le temps.
0: Ouais, putain, alors que moi j'avais oublié l'existence du truc. Hein.
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0: Renan Lul sera avec nous. C'est comme Renan Luce, mais sauf que c'est Renan Lul, quoi.
1: Figurez-vous que Renan Luce a fait son grand retour.
0: Ah oui.
1: Et
0: ah
1: ouais. Oui, 20 ans après, il a sorti une suite à son morceau La Lettre. Et d'ailleurs, le morceau s'appelle La Suite. Est-ce que c'est pas un signe du destin?
2: Et ça répond à La Lettre.
1: Bah, c'est la suite.
0: C'est la suite de La Lettre.
2: Ok.
0: C'est le post-scriptum.
2: On sait ce qui est arrivé à la petite dame. C'est ça, dans La Lettre?
0: Ah, peut-être.
1: Ouais, mais je crois qu'elle est tombée de la falaise.
0: Oh la vache.
2: C'est horrible.
1: Oui, non, je crois que l'histoire, elle est pas.
0: Ah oui, oui.
1: Faut que je réécoute les paroles.
2: Alors qu'elle était enceinte.
0: Oh ah, waouh.
2: C'est horrible.
0: Renan Lul sera avec nous là dans moins de 10 minutes sur Fun Radio. Pour l'instant, on parle de séries. Le New York Times a élu le top 100 des meilleures séries ever du 21e siècle. Alors tiens, dans le top 5, parce que je parlais du top 3 hier, tout à l'heure, pardon, Breaking Bad est numéro 1. Il y a une série que j'ai commencé.
2: Mm-hmm.
0: Tout le monde me dit que c'est un chef-d'œuvre. Ouais. J'ai trouvé ça mou du genou. Mais c'est le 4e, c'est Succession.
2: Pas vu.
1: Ah non, pas vu.
0: Sur un empire industriel aux États-Unis, succession, les enfants se battent, ouais. La succession du truc, mais il y a mille histoires dans l'histoire. À ce qui paraît, en termes de jeu d'acteurs, d'intrigue et tout, c'est exceptionnel, mais j'avoue que la mise en place, elle est un peu longue. Donc ils m'ont un peu perdu. On accueille Emmanuel en ligne avec nous du côté de Wainville. Bonjour Emmanuel.
3: Bonjour la suite, ça va?
1: Salut. Coucou. Manu.
0: Mais ça va au
2: ça
0: top.
2: Ça va et toi?
0: Ouais, ça va
3: ça
0: très
3: va
0: bien.
3: Ça va super.
0: Sois la bienvenue ce matin sur Fun Radio. On parle de séries et nos séries préférées. C'est quoi toi, ta ou tes séries préférées d'ailleurs?
3: Alors j'en ai deux. Moi j'adorerais, enfin, j'adore toujours, c'était Desperate Housewives.
2: Ah bien sûr. Mais quel bon basique.
0: La base.
3: Bah oui.
2: Ah non mais ça, et... là c'est la meilleure place pour le regarder en plus.
0: Oui, c'est vrai.
3: Et... ça se regarde sans fin.
2: Ah ouais.
0: Et t'as une autre série que t'aimes bien aussi?
3: Oui, c'était Doctor House.
0: Ah oui.
2: Bien
0: ah.
2: Sûr.
0: Ah, celui où t'as un bouton sur le coude et tu repars, t'as une maladie vénérienne sur
2: un
0: trois générations. Ouais, non. C'est ça. C'est ouais. Drôle.
3: Et en
0: ça,
3: plus,
0: comme
3: il
0: ça.
3: Est odieux. En plus, il est odieux avec les patients. Enfin, c'était génial.
0: En fait, c'est ça. Son personnage est tellement bien écrit et bien interprété, bien sûr.
3: Ouais.
2: Oui.
0: Qu'on adore le détester, ce mec.
1: Ouais.
0: En fait, il y avait
3: ça,
0: un truc.
3: Exactement.
0: Et ils ont mis du temps. Pour celles et ceux qui ont vu la série, bah, si vous l'avez pas vu, voilà, c'est un médecin qui est spécialisé dans les maladies un peu compliquées, quoi. Mais celles et ceux qui ont vu la série, je suis sûr que vous allez être d'accord avec moi, c'est qu'à un moment, ils ont mis du temps, mais il y a un peu ces failles. Un peu de gars, en fait, pas si dur que ça.
2: Oui,
0: il est
2: ouais,
0: un peu.
2: Ouais.
0: Et j'avoue que cette série, elle est oufissime, Emmanuel. Merci d'avoir appelé Fun Radio ce matin.
3: De rien, bonne journée.
0: Bonne
2: bisous.
0: Journée, des bisous. Maureen, c'est quoi, toi, tu sais, ta série préférée ever du 21e siècle?
2: Moi, c'est New Girl.
0: Ah oui?
2: Oui.
0: T'as vu?
2: Mais il faut que tu la regardes, tu vas adorer.
1: C'est quoi ça déjà?
2: C'est comme un peu ces styles How I Met Your Mother, Friends. Tu suis un groupe de potes qui sont en coloc. En gros, c'est une fille, Jess, au début, elle vient de se faire larguer. Mm-hmm. Et du coup, elle cherche un endroit où vivre et elle intègre une coloc où il n'y a que des mecs.
0: Ah.
2: Mais c'est génial. Et franchement, c'est hyper drôle. C'est trop, trop bien.
0: Non, j'ai pas vu. Ça me fait penser, j'aurais pu mettre ça, mais je ne l'ai pas mis.
2: Bah, How I Met, c'est génial.
0: How I Met Your Mother.
1: Ah, oui.
0: J'avoue que ça n'a pas détrôné Friends dans mon cœur, mais quand même pas loin. L'écriture de cette série, les personnages.
2: Les blagues sont incroyables.
0: Les blagues sont ouf. Toutes ne pourraient pas être faites en 2026.
2: Non.
0: Faut le savoir. Notamment celle de Barney Stinson, le personnage qui est pas très ouf avec les meufs.
1: Ouais. J'ai pas vu.
0: Ça reste de la version, donc faut. Voilà, mais. Lul, est-ce que t'as une série préférée?
1: J'ai adoré cette série qui m'a un peu perdu, mais qui m'a rattrapé. You.
2: Ah,
0: You.
1: Extraordinaire.
2: Tu l'as vu, Mika? C'est génial.
0: Non, j'ai pas vu. C'est le psycho, là. C'est,
2: oui, le stalker.
1: C'est un mec qui stalk des meufs et juste, plutôt que de bloquer le compte Insta de la meuf, bah, il décide de la bloquer tout court, hein, et de l'enfermer dans une pièce.
0: Ah, et il faut pas faire ça, hein.
1: Et
2: non.
1: C'est pas bien, hein.
0: C'est pas bien du tout. C'est pas recommandé.
2: Mais l'intrigue et tout est super, cette série, en vrai.
0: J'avoue que j'ai pas vu, mais je sais que ça a cartonné. Je vois que ça appelle pas mal au standard. On va continuer à parler de ça. Bougez pas, les copains. Renan Lul également qui sera là de retour avec nous ce matin. C'est comme Renan Luce, mais avec la suite de La Lettre. Enfin bref, vous allez comprendre. Tout ça, c'est sur Fun Radio et c'est jusqu'à midi.
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0: Continuez à appeler Julia et Dimitri au standard. Venez nous raconter, c'est quoi votre série préférée ever du 21e siècle? C'est-à-dire que Friends ne fonctionnera pas, les amis. Il faut que ça soit sorti au moins au minimum après le 1er janvier 2000. Mais pour l'instant, on accueille notre invité du jour, Renan Lulle. On connaît toutes et tous Renan Lulle avec la lettre. Et il y a eu un petit comeback de Renan Lulle. Du coup, ce matin, c'est son alter ego qui arrive. Alors, pas Renan Lulle, parce que pas dispo, mais c'est Renan Lulle qui est avec nous, avec nous en studio ce matin. Bonjour Renan.
1: Salut la suite.
0: Bonjour Renan,
2: bonjour.
0: Vous allez bien?
1: Ça va, vous allez bien?
0: On va au top.
2: Ah oui.
0: Tip top même.
1: Comme une matinée d'automne.
0: Ah là là. Renan Lulle, c'est un chanteur d'automne.
1: Effectivement, et je fais mon retour 20 ans après la lettre. J'ai décidé de raconter de nouvelles histoires et toujours de nouveaux courriers. Ah. Voilà, vous le savez, moi, en fait, ma direction artistique, c'est que je mets en musique tout le courrier que je reçois dans ma boîte aux lettres.
0: Bah, les lettres, du coup, ouais.
1: Exactement. Je me dis que c'est intéressant, ça vous implique un petit peu. Donc, je vais vous chanter les courriers que j'ai reçus et à vous de deviner de quoi je parle.
2: Ok.
0: Ouais, très bien.
1: Super. Eh bien, j'accorde ma corde de fa et on y va.
0: Il y a vraiment une guitare en studio, hein, je vous le dis.
1: Allez, 1, 2, 3, 4. Ok, Fun Radio.
0: C'est bluffant comment vous jouez, hein, non.
1: J'ai reçu une lettre et franchement ça m'embête. J'avais pas trop d'argent. Je vais devoir vendre un enfant à chaque mois de septembre. Ça commence à me tendre. Ça s'appelle le fisc.

0: Eh ben, c'est les impôts, hein.
1: C'est les impôts.
2: C'est les impôts. Vous, oui. Vous aussi, ça vous évoque ça?
3: Ah non,
2: savoir.
3: Nous, c'est un grand plaisir.
0: Ah oui, ah, on adore payer les impôts,
3: oh là là, oh là, là. Même, d'ailleurs, je trouve pas assez, je trouve.
2: Ah oui, ah, ouais. Bah, me concernant, ça fait mal au derche.
0: Eh oui, oui, oui.
2: Bon, bravo, c'est effectivement les impôts que j'ai reçus. Vous en voulez peut-être une deuxième?
3: Ah bah, avec grand plaisir.
2: Un peu plus calme?
3: Comme vous voulez, en fait, nous, moi, c'est surtout une pensée pour tous les enfants de
0: présents
3: France,
0: dans ce studio
3: et
0: également.
3: Notamment dans ce studio. Oui.
0: Vous ferez une lecture de texte après, Renaud.
2: Voilà.
0: Hein,
2: sinon, j'ai une idée alternative. Venez, on se bouche les oreilles. Allez, on y va. 3, 4 et. À vous de trouver de quoi je parle. J'ai reçu une lettre. Je suis convié à une fête. Séverine et Jonathan se disent oui dans le Morbihan. Je peux venir accompagner, mais je pense pas y aller. Je leur souhaite pas tant de bonheur. Oui, je suis plein d'aigreur, car Séverine, c'est mon ex. Elle m'a quitté le jour où elle a vu mon tissex. Et depuis, je suis complexé sur sa taille, taille, taille, taille, taille, taille, taille, taille, taille. Oui, sur sa taille, taille, taille, taille, taille, taille, taille, taille, taille.
0: Et oui.
1: C'est un faire-part de mariage.
2: Oui, c'est un faire-part.
1: Ah, voilà. Séverine, c'est votre ex alors?
2: C'est mon ex. Ah, c'est l'histoire. Elle est partie du jour au lendemain.
1: C'est problème de pipou, quoi.
2: Ah, je lui ai dit, je vais te faire plaisir. Elle m'a dit,
1: non,
2: bah,
1: ouais.
2: Comment?
1: Ouais.
2: Bah,
0: oui.
2: Petit
0: oui,
2: pipou,
0: vrai.
2: Grand cœur, c'est ce qu'on dit chez
0: oui,
2: moi.
0: C'est et un super proverbe français. Mais...
1: Vous avez un cœur énorme.
2: J'ai un cœur énorme, mais alors le pipou. Une petite dernière.
1: Ah, oui, oui. S'il vous plaît, Renan.
2: À vous de trouver la lettre que j'ai reçue. Et un, et deux, et un, deux, trois, quatre.
1: Le craquage.
0: Rien.
2: Elle est un peu violente, celle-ci.
0: Oula.
1: Ah, ah là là là là.

0: Kai kai kai kai kai kai. En plus, elle pue la volaille, laille.
1: Ouh. C'est la voisine Colette.
0: Ouais, donc j'ai reçu une lettre.
2: De plainte de syndic.
0: Nocturne. Ouais, tapage nocturne syndic, ouais. Tout ça, absolument. Ouais. Ah, quel chieux cette Colette.
1: Hein. Oui. Oh,
0: en plus, elle laisse tout le temps les fenêtres ouvertes, ça caille, hein.
2: Moi, je me demande comment elle doit s'asseoir aujourd'hui, je pense à elle surtout.
0: Oui, ah, Colette. Ah, ben, quand elle s'assoit, un fa bémol.
2: C'est ça. C'est pratique. Merci beaucoup, Renan, d'être passé avec nous ce matin.
0: Avec plaisir. Ah, ouais. Streamer mon nouvel album.
1: Avec grand plaisir.
0: Non, mais vraiment, en fait.

0: Soyez les bienvenus sur Fun Radio, restez là. Soul King, Suave Mente arrive après 11h.
1: Sors de la tête, main en l'air.
0: Presque, Maureen, presque. Un presque karaoké, on pourrait se faire ça un matin. On serait pas mauvais. Marion est avec nous en ligne ce matin, elle vient du côté de Villefontaine dans le 38. Salut Marion.
2: Salut la suite.
3: Coucou,
2: salut
3: Marion.
0: Marion, sois la bienvenue ce matin sur Fun Radio tout au long de la matinée. Là, on parle de séries qu'on adore, les séries du 21e siècle. C'est New York Times qui a élu les 100 meilleures séries ever du 21e siècle. On le disait tout à l'heure, c'est Breaking Bad qui a remporté ce classement. Toi, c'est quoi la meilleure série que t'as, enfin celle que t'as préférée là depuis une vingtaine d'années un peu plus?
2: Voilà, j'en ai vu tellement des séries. Là, je viens de finir Si, et franchement, ça s'écrit S-E-E, c'est sur Apple TV, avec celui qui fait Aquaman.
3: Jason.
2: Ouais, carrément. Et franchement, elle paye pas de mine, c'est apocalyptique, j'adore les séries apocalyptiques.
0: Ouais.
2: Et en fait, ils sont tous aveugles. Donc on se dit, on va parler d'une série avec des aveugles.
0: Ouais.
2: Et en vrai, franchement, ouais, pourquoi pas, mais on se dit, bon, c'est un peu bizarre.
0: Oui.
2: Et en fait, franchement, elle était trop bien. Les combats, ils sont fabuleux. Okay. Je pense qu'elle est dans mon top 10 des séries.
0: Ah, le pitch est pas mal. Hein.
3: Ouais.
0: C'est un monde apocalyptique. Ce que je suis en train de voir, post-apocalyptique, effectivement, où l'entièreté de la population humaine est non-voyante. Donc du coup, il y a un délire. C'est pas mal, c'est pas mal. Avec Jason,
2: dans ce rôle-là, en plus, ça lui va trop bien. Là, en chef de tribu, comme un peu dans Game of Thrones.
0: C'est un bon acteur, lui, Jason.
2: Ouais.
0: Marion, merci d'avoir appelé Fun Radio ce matin. On t'embrasse.
2: Pas de problème, gros bisous à tous.
0: Des bisous.
4: T'imagines les concerts de Gilbert Montagnier dans cette série? Ou même le public cherche sa place?
0: Oui. Que t'es con. Marie est en ligne avec nous. Salut Marie, sois la bienvenue ce matin sur Fun Radio.
2: Salut Marie.
0: On parle de série.
2: Je suis contente de vous avoir au téléphone. Je veux dire,
3: mais t'es trop mignonne.
0: Nous encore plus que toi. Marie, c'est quoi ta série préf et belle?
2: En ce moment, on vient de finir la dernière saison, c'est Richard, c'est sur Prime Video. C'est un ancien militaire, en fait, mais alors une armoire à glace. Vous allez attendre, regarder vite fait l'affiche, vous allez voir la taille du mec.
0: Ouais.
2: Et en fait, donc lui, il a quitté, sûrement parce qu'il y a eu un souci, je crois, avec son équipe. Enfin voilà, c'était la guerre. Et quand il revient, lui, il se balade en vagabond, en fait. Il veut plus se retrouver avec des gens. Sauf qu'en fait, il se retrouve toujours sur des situations improbables.
0: Ok.
2: Et donc, il y a de la passion, il y a du sang. Mais il y a de l'humour et en fait la grosse armoire, on pourrait dire qu'il est bizarre, et en fait il a des petites intentions hyper mignonnes et j'adore. On a fait la quatrième saison, il me semble, je crois que c'est ça, et on l'a enchaîné la saison. Franchement, c'est à regarder.
0: C'est quoi, j'ai pas vu passer, c'est sur Prime Vidéo. On se la met de côté. Merci Marie pour le petit conseil du matin. Ça a l'air stylé cette histoire.
2: Bonne journée à vous.
4: Et effectivement, vu les images, le mec, pour vous donner un ordre de grandeur, il a plus de muscles que j'ai de gras. Donc c'est quand même pas mal.
0: C'est le genre de gars qui a des muscles, je savais pas qu'il y en avait. C'est au niveau du cou, t'as des trucs qui se tendent, tu dis mais non, mais ça normalement c'est une hospitalisation. Et en fait non, pas du tout. On continue à parler de séries là tout au long de la matinée. 01 42 48 5000, on fait de la radio ensemble. Bougez pas les amis, c'est la suite. Et on est en direct jusqu'à midi.
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0: 10h tout pile, soyez les bienvenus sur Fun Radio. Je vous écoute la suite et on est en direct jusqu'à midi. Je m'appelle Mickaël, il y a Maureen.
1: Bonjour.
0: Il y a Lul.
2: Salut.
0: Joyeux anniversaire Mercotte.
2: Oh, bon anniversaire Mercotte.
0: 84 ans Mercotte.
3: Elle les fait tellement pas par contre.
0: Si.
2: Elle fait facilement 10 de moins. Hein.
0: Attends, quand je dis si, c'est pas du tout genre péjoratif ou méchant.
1: Ouais,
0: je trouve que elle a l'âge qu'elle et qu'elle est. Moi, je me souhaite, les gars,
2: exactement,
0: de faire la télé à 84 piges. Je me souhaite. Elle fait partie, évidemment, elle faisait, puisque c'est arrêté. Hein, c'est désormais du plus grand pâtissier, non ?
2: Le meilleur pâtissier.
1: Meilleur pâtissier. Ouais.
0: Le plus grand, sert pas grand chose, quoi.
2: Allez, je fais 2m12.
0: Ben, vous avez gagné.
2: Oui, mais votre quiche est à chier.
0: Donc, le meilleur. Voilà, c'est un peu vieux. Et justement, ce matin, on va se faire le son mou du flan.
1: J'adore.
0: C'est un son, faut imaginer un flan.
2: Ouais.
0: Je l'ai bien vu.
2: Super bien.
0: Oui, je suis abonné à Flan Magazine. C'est pour ça.
2: Oui.
0: Il y avait un CD démo à 12 ans. Ils expliquaient comment imiter le flan. Donc, ça, c'est le flan.
2: Il fait trop bien.
0: Flan vanille. Vous voulez que je vous fasse le flan coco?
2: Ah, s'il te plaît.
0: Il est un peu différent.
2: Ah, oui.
1: Il y a
2: des bulles en plus.
0: Il est un peu plus dur. Le son mou du flan. C'est un son un peu mou, mais qu'on aime bien. Ok? Un son qu'on aime bien.
2: Ouais.
0: C'est pas un son, c'est trop mou du genou, quoi.
2: Ok.
0: Un son, du coup.
1: Non, mais moi, c'est un son, ça me fait vraiment penser au flan.
0: Ah oui,
1: je peux pas vous le dire plus.
0: Ok.
1: Ouais.
0: Très bien. J'ai hâte. Que de la magie ce matin. Et puis on continue à parler de séries. Vos meilleures séries, vos séries préférées du 21e siècle. Tiens, Bixou, je t'ai pas demandé. T'as une série préférée, Bixou, qui réalise cette émission? Ça va, ma Bix?
1: Ça va et vous?
0: Mais oui, ça va au top. T'as une série préférée?
1: Oui, moi, c'est Black Sails. C'est pirates. C'est des pirates.
0: Ah, c'est pirates?
2: Ah, j'adore.
0: Pirates.
1: Bon, après, ils se battent. Ah, stylé.
2: Finalement, la vie d'un pirate.
1: Oui, voilà.
0: Ouais.
1: Il cherche un trésor. Non, mais t'as du complot. Il cherche un trésor.
4: Ah, stylé.
1: C'est sur 3 ou 4 saisons.
0: Ah, pas mal.
1: Et c'est sur toutes les légendes pirates aussi. Dans les dernières saisons, t'as Black Bear.
0: Ouais.
1: Ouais, t'as Barbe Noire.
0: Ah, Barbe Noire.
1: T'as Rackham le Rouge.
0: C'est pas Barbe Rousse.
1: Bah, il y en a deux. Non, mais il y en a 3, je crois.
0: Il y a Barbe Bleue.
1: Oui, oui.
0: Bah, c'est quoi?
2: C'est des dragibus.
0: J'aime bien le délire pirate. Comment ça s'appelle la série?
1: Black Sails.
0: Et c'est sur quoi, tu sais ou pas? Faut payer.
1: Ouais.
0: C'est HBO ou un truc
1: comme ça? Ouais, regardez, ça doit être HBO.
2: Bixou, elle sait pas parce qu'elle l'est téléchargée légalement.
1: Ouais.
0: Ah, oh non, faut pas faire ça. Hein.
1: Non, c'est pas bien, mais c'est sur une plateforme.
0: Ah oui, très HBO Max.
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0: Soyez les bienvenus à l'écoute de Fun Radio. On est ravis de vous retrouver en direct là ce matin. On accueille Anna. Anna a 30 ans, elle est du côté de Saint-Malo. Salut Anna.
1: Bonjour
2: Steve,
1: bonjour tout le monde.
2: Salut.
0: Coucou
2: Anna.
0: Anna, sois la bienvenue ce matin sur Fun Radio. On fait la radio ensemble. Tu fais quoi dans la vie, tiens, du côté de Saint-Malo?
1: Je suis comptable.
0: Ah bah pile le métier que pourrait pas faire Lul. C'est marrant. En tout cas, sois la bienvenue, on a besoin de toi. Je t'explique. On a chacun, Maureen, Lul et moi, des infos dont on veut parler ce matin. Sauf qu'on n'arrive pas à se décider, on n'aura pas le temps de parler de tout. C'est à toi de décider, un peu comme une chef de rédac. Voilà, c'est toi la chef de Fun Radio là ce matin, comme tous les matins. On va commencer par Maureen qui va te pitcher son info, Lul, puis moi, et puis tu décideras après ça. Maureen, t'es tombée sur quoi ce matin?
2: Moi, je suis tombée sur des boîtes de nuit, mais qui ont une nouvelle, comment dire, une nouvelle activité. Voilà.
0: Ah, une nouvelle particularité,
2: genre? Ouais, une nouvelle particularité.
0: Ah, ok.
1: Ok.
0: Lul.
3: Moi, je peux vous emmener en Gironde avec le maire d'une commune qui abuse peut-être un poil de l'idée du télétravail.
0: Ah la vache, voilà. D'accord, ok. Un maire un peu absent, quoi, on va dire.
3: Un poil.
0: Anna, quant à moi, je suis tombé sur un post, c'est Le Bonbon, j'aime bien ce magazine Le Bonbon, qui a posté hier, enfin, j'aime bien parce que c'est pour les boomers, hein, mais les expressions de Jones. Je t'avoue que je pensais... T'as quel âge, Anna?
1: J'ai 30 ans.
0: Ouais, t'es jeune, t'as 30 ans. Ouais, j'ai un tout petit peu plus. J'avoue qu'il y a certaines expressions. Je suis plutôt connecté à mon monde avec ma fille de 13 ans, mais il y en a, j'étais largué. En gros, c'est un petit guide, là, vite fait, pour les auditeurs de Fun Radio, de si demain vous parlez avec un jeune de 18-20 ans, vous n'allez pas être perdu, je vais vous donner les traductions des mots. Anna, qu'est-ce qu'on développe comme info ce matin?
1: J'irai sur l'idée de Maureen.
0: Okay. Maureen. Et on part en boîte de nuit. Direction.
2: Oui. Et alors, c'est au Japon, mais j'espère que ça va arriver en France parce que je trouve l'idée vraiment super.
0: Ils ont que des bonnes idées japonaises de toute façon.
2: Alors, ils appellent ça, le concept ça s'appelle les Juicy Book Rave. En gros, c'est des gens qui vont en boîte de nuit. Il y a un DJ qui fait un mix et les gens sont assis par terre en train de lire.
0: Quoi?
2: Voilà, les gens vont en boîte de nuit pour lire et il y a un DJ qui est là.
3: Avec de la musique électro, genre?
2: Je crois pas que ce soit de l'électro, c'est de la musique ambiance livre, quoi.
0: Non, mais ça a changé hein, quand même les soirées, tu vois.
2: Mais tu sais, ils lisent un peu, c'est dans une ambiance un peu pénombre, tu vois, genre boîte de nuit, il y a des petites lumières, mais c'est tamisé, quoi.
0: Ils ont la petite lumière sur
2: bien
0: le livre.
2: Bien sûr, bah évidemment.
0: Oh, j'ai ça aussi, quel bonheur, hein. Ça j'ai découvert il y a peu de temps. Ouh là là là là là là là.
3: Est-ce qu'il y a un DJ qui fait quand je dis balle, vous dites Zach, balle?
0: Ça me fait rire. Anna,
1: fait beaucoup, ouais.
0: Tu lis dans la vie, tu lis des livres?
1: Oui, je lis beaucoup.
0: Et tu pourrais aller en club pour lire des livres ou pas du tout?
1: Je vais beaucoup en club aussi, alors pourquoi pas mêler les deux,
2: Bah voilà, tu vois.
0: Après, il y a les clubs, alors ça fait partie des nouveautés, là, ça j'avais pas, mais il y avait un truc qui arrivait déjà en France, c'est les clubs avec les casques.
3: Ah oui.
0: Où il n'y a pas de son.
2: Ah, les silent party.
0: Chacun, silent party, exactement. Chacun a un casque Bluetooth connecté au son du DJ. Mais il n'y a pas de son ambiant.
3: C'est flippant.
0: Mais c'est un peu flippant, mais ça veut dire que tu peux faire des soirées.
2: Il n'y a pas de tapage nocturne.
0: Exactement.
3: Ah oui.
0: C'est-à-dire que t'es là.
3: Oui, moi, j'aimerais. Je pense que tu fais des petits bruits de corps.
0: Je veux mettre un micro dans ces soirées-là. Oui. Juste pour entendre. Anna, merci d'avoir appelé Fun Radio ce matin.
1: Merci à vous, salut.
2: Des bisous, Anna.
0: Bisous.
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0: nouveau jeu fait son arrivée ce matin sur Fun Radio. Avec à la clé une GoPro Hero à gagner. C'est quand même pas dégueu, les
1: amis. C'est sympa. Hein.
0: Qui fera le mieux ? Maureen et Lul, je vais vous lancer des défis. Genre, qui fera le mieux le petit caniche qui aboie ? L'auditeur ou l'auditrice devra miser sur Maureen ou Lul.
1: Ouais. Mm-hmm.
0: Et on va se faire 3-4 thèmes, voilà, un peu dans l'esprit. Il n'y aura pas le caniche, hein, je vous le dis tout de suite.
1: Oui.
0: Donc, profitons-en. Petit caniche, Lul, petit caniche qui aboie. Ok, Maureen ?
1: Ah, c'est Maureen.
0: Maureen. Ouais. Ça va être ça le délire. Vous voyez le petit niveau du lundi. Mais pour l'instant, on parle musique.
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0: Joyeux anniversaire, Mercotte. 84
3: Happy
0: ans.
3: Birthday, Mercotte.
0: Joyeux anniversaire, Mercotte. Non, mais on adore.
3: Ah, on l'aime trop, Mimi Mercotte.
0: Du coup, ce matin, le son mou du flan. Par rapport au flan de Mercotte.
3: Oui, bah oui. Oui, par rapport au flan.
1: Non, mais il n'y voyait rien de sexuel. Oui.
3: Non.
0: Ben non. Oh, bien sûr que non. Ah non, mais mec, arrête. Le son mou du flan. C'est le son un peu mou du genou, mais qu'on aime bien. On commence par toi, Lul. Qu'est-ce que t'as bien pu nous trouver comme son un peu mou du genou, mais que t'aimes bien quand même ?
1: Alors, quand je pense à mou, je pense à Orelsan. Encore une fois, ni trouver rien de
0: ouais,
1: sexuel.
0: Bien sûr.
1: Et j'ai choisi le titre « Jour meilleur ».

0: lui donner une vitamine C un peu.
1: Tu veux un flambilin?
0: Oui.
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3: C'est super, hein, mais c'est mou.
1: Oui,
0: c'est très mou.
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0: Ça marche très très bien. Le son mou du flan. Maureen, on finira avec toi. On finira avec toi parce qu'on a besoin d'une explication globale de texte. Là, j'ai le nom en dessous, je vois ce que c'est. Il va falloir que tu nous expliques pourquoi. Moi, je suis parti sur un Daft Punk.
1: Ouais.
3: Ah ouais.
0: Véridiscours, les amis, j'adore. Je crois que même que c'est probablement dans mon top 3 des Daft Punk. Vraiment. Mais alors, il faut avouer que c'est un peu mou du genou, quoi. Mmh. Qui dure 5 minutes, tu vois. T'as envie de le chantiner, tu vois.
3: Ouais. En fait, je l'adore aussi, mais là, comme tu me le vends, j'ai l'impression que c'est une musique d'attente au standard.
1: De ouf.
0: Oui.
3: Bienvenue chez CTLM.
0: Ouais, c'est vrai que ça marche très bien. Mais on dirait que c'est un son. Tu sais, tu te moques de quelqu'un.
3: Ouais.
0: Comme au CP,
1: oui,
0: quoi.
1: T'es là. Ouais, de ouf.
0: Un peu. Il est mou du genou. Enfin, mou du flanc, comme dirait Mercotte. Mais il marche bien. Ouvrons le dossier Maureen ce matin. D'où ça sort ce son-là?
1: Je sais pas, c'est un son que... Je crois que ça sort d'une vidéo et avec mon cousin, on l'écoutait du coup quand on était plus jeune, ça nous faisait rire.
0: Et mais c'est un son, pour toi, si tu visualises un flan?
1: Bah en fait, quand j'écoute ce son, ouais, je vois quelqu'un qui touche un flan et qui le fait bouger dans tous les sens. C'est
3: ah, bon,
1: tu vois? Et donc la chanson, c'est El Chombo et le titre, c'est Chacaron.
0: Chacaron, Macaron.
2: Chacaron, Chacaron.
1: Tu vois?
0: Oui, c'est un flan qui chante. Il y a une flemme de chantage. Hein.
1: Oui, ouais.
0: Moi, je vois un gars quarantenaire qui vit chez ses darons,
3: oui,
0: et en pyjama à 11h. Parce qu'il a joué à Call of toute la nuit.
1: Avec le bol de céréales.
0: Exactement.
1: Et il y a le flan à côté. Tu veux...
0: Arrête avec ce flan, c'est ça, Maureen.
1: Oui, c'est un flan qui parle.
0: C'est un
1: si le flan
0: qui...
1: avait une voix, il aurait cette
3: oui,
1: voix-là.
3: Oui, je suis d'accord.
0: Je suis d'accord.
3: Bonjour, c'est le flan.
0: J'avoue que si un flan pouvait parler ou chanter, il chanterait comme ça.
1: Si on m'avait dit que j'aurais mis ce titre-là à la radio un jour, j'aurais jamais parié.
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0: accueillons Anthony qui est du côté de Colombelles, direction ce matin le Calvados. Salut Anthony.
1: Salut la suite.
2: Coucou.
1: Salut,
2: Anthony.
0: Anthony,
2: ça va et toi?
0: Ça va au top, ouais.
1: Ça va.
0: Sois le bienvenu ce matin sur Fun Radio. On parle de séries. Le New York Times a sorti son classement des 100 meilleures séries du 21e siècle. C'est quoi toi ta série préférée?
1: Supernatural.
0: Alors je n'ai pas vu.
2: Non.
1: Alors Supernatural, c'est l'histoire de deux frères.
0: Ouais.
1: Qui s'appellent Sam et Dean Wilkinster. Mm-hmm.
0: On dirait le début d'une blague, hein, je te le dis.
1: Ah non, pas du tout. C'est en fin de compte, l'histoire, c'est deux frères, comme je l'ai dit, qui s'appellent Sam et Dean, et qui combattent tout ce qui est créatures, donc anges, démons, vampires, loups-garous.
2: Okay. Ah, c'est un peu comme Charmed, mais avec deux frères.
1: Charmed, c'est des sorcières,
2: ouais.
1: C'est trois frères.
2: Juste là, ils sont pas sorciers, quoi.
0: Ils sont pas sorciers, mais donc ces deux gars, ils sont quoi? Ils sont frères, d'accord, mais ils sont flics, ils sont pas flics, ils sont juste frères.
1: Ah non, c'est des en fin de compte, ils reprennent la relève de leur père, qui était chasseur.
0: Trop bien, ok.
2: Ok, chasseur du mal.
0: Et il y a pas mal de saisons de cette série ou pas?
1: Ah oui, il y en a 15.
0: Oh là là. Attends, mais what? On débarque, c'est ça?
2: Il y a 15 saisons?
0: C'est pour ça que j'adore.
1: Il y a 15 saisons, donc moi, je me les tape une fois par an.
3: Ah ouais. C'est gros chômage, Anthony.
1: Ah non, mais faut avoir le temps.
0: Oui, bien sûr, mais faut le prendre surtout. C'est pour ça que j'adore qu'on parle de série, on découvre des trucs. Et grâce à toi, là, je viens de découvrir qu'il y a 15 saisons d'une série qui s'appelle
2: Supernatural. Ça s'est arrêté en 2020, elle a commencé en 2005.
0: C'est exceptionnel, Anthony. Merci d'avoir appelé Fun Radio ce matin.
1: De rien, bonne journée.
0: Bon
2: Anthony,
0: bisous. Des bisous.
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0: Continuez à réagir. 01 42 48 5000. On fait de la radio ensemble. Et pour l'instant, il est l'heure de jouer.
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0: On accueille Nicolas. Nicolas, 42 ans. Il est du côté de Béthune dans le 62. Salut mon Nico.
2: Bonjour à tous. Bonjour à la suite.
3: Coucou, salut Nico.
0: Nicolas, sois le bienvenu. Direction le Pas-de-Calais avec toi ce matin. Tu fais quoi dans la vie, Nicolas?
2: Bah, je suis policier.
0: D'accord, très bien. Policier municipal, national?
2: National.
0: Police nationale.
4: Monsieur.
0: Monsieur.
2: Merci.
0: Monsieur. Nico, sois le bienvenu ce matin sur Fun Radio. Je te préviens tout de suite, on n'est pas sûr du jeu qu'on va faire.
4: Non.
0: Mais c'est
4: non.
0: aussi ça notre force.
3: C'est une découverte.
0: Tout à fait. On va jouer à qui fera le mieux. Je vais donner des thèmes et Maureen et Jules vont s'affronter sur ce thème. Ça a plutôt des thèmes un peu concon. Ouais. D'accord. Toi, tu vas devoir, d'accord, avant qu'il le fasse, miser sur qui le fera le mieux entre Maureen ou Lule. On avait l'exemple, d'accord, du caniche nain. C'était un caniche nain?
4: Ouais, un petit,
3: oui,
4: caniche,
3: un petit caniche, ouais.
0: Petit caniche, ce matin. Et c'est Maureen qui a oui, mieux fait. On va prendre un autre exemple. Je vous demande, s'il vous plaît, j'ai pas préparé les thèmes, c'est ça.
3: Ah ouais, ça, c'est un, ça, c'est un exemple là? Ou
0: non,
3: c'est pour le jeu?
0: Ouais, non, là, c'est, ça y est, c'est parti là.
4: Oui, donc Nico va devoir miser.
0: Exactement. Vous allez devoir me faire le bruit de l'ouverture d'une canette. Avec, okay, avec, d'accord, canette, avec, ouais, le glouglou derrière.
4: D'accord.
0: D'après toi, Nico, qui va mieux le faire, Maureen ou Lule?
2: Je dirais Lule.
0: Je pense que c'est une bonne mise. Parce que Maureen, elle a tiré une tête, eh ben, au moment de la canette, elle a fait... Oh, voilà.
4: Alors, commençons par Maureen.
0: Alors, okay, on commence par Maureen. Maureen, attends, canette, plus le glouglou derrière, ouais, dans le verre. S'il y a des glaçons, je te le prends un petit point supplémentaire.
4: Oh, okay, toujours, okay, plus. Okay,
0: okay. Et une paille.
3: Merci. Toujours plus, gars. Attends.
0: Allez, on y va.
4: C'est pas si mal.
0: Le pchit était pas, ouais, mal.
2: Oui,
0: le
2: c'est début, pas mal.
0: Ouais, je suis d'accord.
3: Le poc, il est dur à faire.
0: Le poc est dur à faire. Ok. Lule, il s'entraîne en off. Ah ouais. C'est exceptionnel. J'adore ce jeu.
2: Allez,
0: Lule, c'est à toi la canette. Ah, on rappelle, allez, que Nico a misé sur toi. Bon, hein, regarde.
3: Ah, il fait bien le coca qui se verse.
0: Alors là, honnêtement, je suis désolé, mais là, ouais, Nico, t'as
2: été parfait.
0: Ah, bah là, c'était.
4: Ah, merci. Elle est cours Florent pour ça.
0: Oh là.
4: Merci, papa, maman.
0: Exceptionnel. Ok, deuxième thème. Je voudrais que vous me fassiez une voix d'opéra. Vous improvisez, okay, l'italien. Ouais. Non, vous me faites Conte partiro. Et très long. Okay. Longue note. Ok,
3: okay, okay, ouais, okay,
2: ok.
0: Nico, d'après toi, qui va mieux le faire?
2: Ben, je pense que c'est encore Lule, je vais lui faire confiance.
0: Tu penses que c'est, ouais, fini sur Lule? Ok. On peut commencer par Lule cette fois-ci? Non, Maureen.
3: Ok, ok, ok.

0: fallait la battre. Il fallait la battre. Franchement, honnêtement, je mise sur un Lul aussi.
1: Oui, non, mais l'opéra grave, c'était sûr qu'il allait me défoncer.
0: Bon, ça fait deux points. Dernière chance pour toi, mais a priori, ça part bien pour le cadeau. Quelqu'un a une idée de thème, j'ai pas d'idée de thème. Bixo, il me faut un thème, il me faut un truc. Un bruit un peu impossible à faire.
1: Un chat?
0: Ouais.
1: Qui se. S'énerve?
0: Oula.
1: Fêle? Oui. Et après, il ronronne.
0: Ah! Oh! Donc, on peut pas miser sur moi, mais le. Un peu, que je sais pas faire.
1: Oui.
0: Voilà, c'est ça. Nico, est-ce que c'est Maureen ou Lul qui va réussir à faire le chat qui fêle?
2: Eh ben, cette fois-ci, ce sera Maureen, je pense.
3: Je suis assez d'accord avec toi, Nico.
1: J'ai de l'expérience dans le feulage. Si je veux.
0: Tu veux des mots magiques? Lul, on commence par toi.
3: Je crois que t'as bien fait de miser Maureen.
1: On dirait un vibreur.
0: Oui, oui. Ok, Maureen, à toi de faire le chat qui fêle et qui ronronne.
3: Il va faire stériliser.
1: C'est dur de ronronner.
0: C'est très bien de ronronner. Ronronnement, il m'a agacé. Mais ton feulage, il était exceptionnel. Bon, c'est gagné pour Nico.
3: Bravo Nico.
1: Bravo Nico.
2: Merci.
0: Tu gagnes une GoPro Hero. Bravo.
1: Désolé d'avoir détruit tes oreilles.
2: Oui, c'est génial. Ouais. Merci, y a pas de soucis.
0: Bisous Nico, passez une belle journée.
2: Bisous l'équipe.
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0: Dimitri, du côté du Standard, en termes de série 21e siècle, on parlait de ça là ce matin tout au long de la matinée. Est-ce que t'as une série toi qui...
1: Bien sûr. Moi, il y a une série qui me rend complètement fou à chaque nouvelle saison, c'est Black Mirror sur Netflix.
2: Ah oui.
0: On n'a pas parlé de Black Mirror.
3: Exceptionnel, Black Mirror.
1: Black Mirror, pour moi, c'est incroyable. Et je me suis refait un vieil épisode hier. Alors, vraiment le bon plan pour Halloween, pour la saison de l'automne. La saison 4, l'épisode 1 s'appelle Black Museum, je vous fais le topo. Un gars au milieu du désert tient une espèce de musée un petit peu bizarre. En fait, il collectionne tous les objets qui ont servi dans des affaires criminelles. Sur le papier, c'est un petit peu glauque. Il y a une femme qui s'arrête,
0: oui,
1: qui vient visiter un petit peu ce musée. Donc, elle se renseigne. Le gars lui raconte, voilà, il y a trois petites histoires. Et le dénouement à la fin est juste incroyable. Donc, okay, si vous avez Netflix, foncez.
0: Épisode 4, saison 1.
1: Ouais. Saison 4, épisode
2: 1. Saison 4 et épisode 1.
0: Non, c'est pour si vous suiviez, vous suivez très très bien. Bravo l'équipe, je vous félicite. Merci beaucoup, mon Dim. Restez là, on va parler des Jokers. Tout le monde se regarde un peu. C'est quoi les Jokers? Les Jokers en couple.
4: Ah, ah oui, rien à voir avec le clown qui rigole.
0: Non, bah non, ce serait chiant.
4: Ouais.
0: Bougez pas, ça se passe sur Fun Radio.
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0: Et là, on va parler de Joker en couple. C'est un peu le moment où on lâche la rampe. Voilà, un peu les grands skateurs. Mm. La grande skateuse, là, sur le dernier quart d'heure de l'émission. Le Joker en couple, c'est quoi? C'est officiellement ou pas? Et c'est sur le ton de la vanne, évidemment. La personne, entre guillemets, où on se dit, bon, hey, quand même, j'ai droit à un Joker dans la vie de couple.
1: Ouais, il pourrait se passer quelque chose avec cette
0: Exactement.
1: Personne.
0: Et en général, c'est une personnalité connue, évidemment. On met de côté le fait qu'il est évident que tout ça est de la vanne, parce que on va pas mettre en avant l'idée du consentement, que la personne doit être d'accord et tout. Ça reste de la vanne à distance. Et hier, tu parlais de ça avec ta meuf et vous êtes genre presque embrouillé.
1: On s'est un peu embrouillé. Je me suis dit, depuis bientôt 8 ans qu'on est ensemble, c'est important que tu saches que moi, un jour, si porte ouverte il y a et que Dua Lipa accepte, elle pourrait devenir ma Joker. Et en fait, elle me dit, bon, déjà, c'est dingue ce que tu me dis.
0: Ouais.
1: Et je lui fais, non mais attends, toi aussi, t'es un Joker. Le chanteur d'Imagine Dragons, Dan Reynolds,
0: elle est hyper fan.
1: On est allé les voir plusieurs fois en concert. On était à la barrière et tout. Et franchement, même moi, je salive.
2: Oui, il est très très beau.
0: Et
1: là, elle me dit quoi, cette choupette? Elle me dit, mais non, mais moi, si je me retrouve dans une pièce avec lui, je serais juste hyper curieuse et j'ai envie de discuter avec lui. Pas du tout de faire des câlins, quoi.
0: Mais attends, mais non, mais mec...
2: Non, mais alors, faut qu'elle... Plus si lui ouvre la porte, c'est sûr qu'elle y va, par contre.
1: Bah, elle m'a dit, je pense pas. Et je lui ai dit, franchement, si t'y vas pas, je le fais pour toi.
0: Il sait qu'il est beau, lui. Hein.
1: Bah, il est super beau.
0: Oh, il saoule, hein. Il chante bien, il est beau. Là. Qu'est-ce qu'il a?
2: Il a un beau torse.
0: Oui. Non, mais là, il est toujours torse lui. On l'a déjà vu habillé, ce monsieur, d'ailleurs.
1: Non, jamais. Hein.
0: Je crois pas,
1: hein.
0: Ça se trouve, il est chanteur naturiste. Hein. On sait pas. Donc, du coup, ta meuf, elle est en mode. En gros, toi, bah, d'accord, monsieur, Dua Lipa.
1: Ouais.
0: Et elle, genre, bluff.
1: Ouais, je pense bluff, mais elle veut pas me dire son vrai Joker. Parce que si ça se trouve, c'est son coloc.
0: Imagine
2: c'est
0: là.
2: C'est horrible.
0: Le moment de solitude. Ouais. Moi, mon Joker, j'avoue, c'est quand même ton meilleur ami. Bon, Maureen.
2: Moi, je suis pas en couple, donc déjà,
0: oui.
2: Voilà.
0: Mais si t'étais en couple demain.
2: En fait, c'est dur de choisir, j'en ai beaucoup des Jokers, je m'en rends compte.
0: Ah, bah, c'est le problème. Alors, commençons.
2: Bon, on commence par PLK, évidemment.
0: Commençons la liste.
2: Il est quand même hyper sexy, excusez-moi, mais.
0: PLK.
2: Il a un très beau sourire. Très, très beau sourire.
0: Ouais. Alors, on prend le sourire de PLK. Du coup, on va composer monsieur Patate de Maureen.
2: On peut prendre ses abdos aussi. Hein.
0: Alors. Sourire, abdos, PLK.
2: Ah, on peut rajouter les yeux bleus de Charles Leclerc. Il a un très beau sourire aussi, Charles Leclerc.
0: Et
2: des beaux abdos aussi. Non, mais j'arrive pas à choisir.
0: Donc, il y a PLK. Il y a Charles Leclerc.
2: Ouais.
0: Il y avait Lando Norris
2: aussi.
0: De F1, tout ça. Madame est très pneu. Hein.
2: Sean Mendes. Lewis Hamilton aussi, mais.
0: Ah, bah d'accord, décidément tout le paddock.
2: Sean Mendes, c'est un chanteur.
0: Oui, Sean Mendes.
2: Ouais, il est.
0: Okay.
2: Il a un très beau sourire lui aussi.
0: C'est vrai.
2: Oui.
0: Donc tout ça, tous ces gens-là.
2: Oui.
0: Bonjour messieurs, seraient tes éventuels jokers en couple.
2: Non, mais il faut que je me fixe sur un, c'est ridicule.
1: Mais je viens de faire un portrait robot, si tu les rassembles tous, c'est mon sosie craché. Franchement.
0: Exceptionnel.
1: Ah, c'est moi. Hein.
0: Mais mec.
1: Bah, c'est dingue.
0: C'est fou ce qui se passe. J'avoue que moi en couple, j'aurais jamais parlé avec ma meuf, mais en vrai, si je devais demain en parler en vanne comme toi,
1: ouais.
0: Je pense qu'en vrai, j'aurais le même joker que toi.
1: Dua Lipa ?
0: Bah oui, sous réserve que, évidemment, elle soit OK et tout.
1: Oui, bien
0: compte.
1: Sûr.
2: Ah oui, bah oui, il faut que les personnes soient
0: OK. Oh, what the fuck ?
1: Ouais, mais par contre, je te le dis en toute amitié, proms.
0: Dua Lipa, voilà. Dua Lipa, j'avoue. Et pour ma meuf, je pense que. Attends. Ma meuf, je pense qu'elle pourrait être dans un délire de me dire mon Joker, c'est Pierre Ninet.
2: Ah oui, pas mal.
0: Elle est ultra fan et elle le trouve.
2: François Civil aussi.
0: Ouais, alors non. Justement, je lui dis, mais moi je trouve que François Civil, il est. Un peu plus beau gosse et tout. Elle me dit, non. Elle me dit, mais par contre, sans me le dire vraiment, à chaque fois elle me dit, ouais, Pierre Ninet dans ce film. Donc elle me le dit quand même. Tu vois, mais même dans Monte Cristo, quoi. Tu vois, il n'y a pas de sujet, quoi. Donc j'avoue que.
1: Il a un charme de fou.
0: Ouais. Mixou à l'arrière, réalisation de l'émission, t'es en couple avec ton chéri. Est-ce que t'aurais un Joker?
3: Chris Hemsworth.
2: Ah oui.
0: Ah, pas mal.
2: Bah,
0: C'est Thor.
2: C'est Thor dans les. Une belle chevelure.
0: Un marteau. Hop. Non, mais c'est vrai qu'il est. Et même dans un des Avengers bedonnant, là, où il est un peu.
2: Ouais, vas-y.
0: Tu vois ce que je veux dire?
2: Ouais.
0: C'est le pire Avengers ever. Il est à la bière tout le long.
2: Mais même là, t'as envie. Allez, c'était super comme conversation.
0: C'est une conversation entre potes.
2: Non, mais s'il nous écoute, on sait jamais.
0: Bah ouais.
2: Notre Joker, là. Venez toquer à la porte.
1: J'ai un message de Dua Lipa.
0: Ouais.
1: Quand tu veux, mon chou. Je fais quoi? Dites-moi.
0: Like. Allez, like. Mais pour l'instant, le petit dico des boomers. Si vous nous écoutez, que vous considérez être un boomer, une boomeuse, vous êtes un peu largué sur ce que peuvent dire vos ados. Moi, ça peut m'arriver. En général, je suis assez connecté à ça, sans faire genre, parce que ma fille de 13 ans, elle est en plein dedans. J'avoue qu'il y a 2-3 phrases là que je vais vous donner. C'est le bonbon hein, sur Instagram qui a posté ça. Il y en a 2-3, je les avais pas.
1: Ouais, ben moi, je commence à basculer aussi vers ton côté obscur.
0: Ben oui, genre, si je vous dis, ça give. Vous savez ce que ça veut dire?
2: Oui, ça give, c'est que c'est bien, c'est que ça donne quoi. C'est...
1: Ça donne envie un peu.
2: Ouais.
0: Ça valide ou ça invalide, ça give pas.
1: Ouais.
0: Une tenue, une idée.
1: Ok.
0: Genre par exemple, là, ta tenue du jour, en vrai de chez vrai, Lul, ça give.
1: Ah bah merci.
0: Ça give de ouf. C'est mid.
1: C'est moyen.
2: C'est moyen, ouais.
0: C'est moyen. Ou c'est un DJ, sinon, oui. Français, mais, c'est une contraction pour dire que c'est médiocre, pas ouf, c'est moyen quoi. Qu'est-ce qu'on a d'autre? Avoir de l'aura. Bon, ça, on en parle beaucoup.
1: Ah oui.
0: Être charismatique, avoir du charisme.
2: Oui.
0: T'es boosté.
1: Ah, alors ça, j'avoue, je sais pas trop.
2: C'est pas genre t'es en pleine forme,
0: t'es trop fort dans ton domaine.
2: Ok.
0: Ah. T'as un don, t'es boosté quoi.
1: Okay.
0: C'est ça que je vous disais, vous êtes boosté. Gênant. Bon, bah c'est bon.
2: Oui, bon, gênant.
0: Gênant, c'est ce moment, par exemple. D'essayer d'expliquer à des boomers quels sont les. Mon take, c'est. Trois petits points, vous savez ce que ça veut dire?
1: Mon hypothèse.
0: Ouais, c'est quand tu donnes ton avis de manière stylée. C'est une opinion, un point de vue, une prise de position. Doro.
2: Bah ça, c'est faire les câlins.
1: Faire l'amour.
0: Oui.
2: Bah évidemment, oui. Tu nous demandes, on est au courant.
0: Eh oui. Gamberge.
2: Pardon.
1: Réfléchis.
2: Ouais. Gamberge réfléchit.
1: Est-ce qu'on peut vous dire la vérité?
0: Il y a Oriane Doro, journaliste de la rédaction qui vient d'entrer en studio.
3: Ouais, je suis pas d'accord avec
0: au moment où je dis
3: et
0: Doro, ça veut dire quoi?
2: Bah désolé Oriane, ouais.
0: On fera pas mieux, je crois.
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qu'on est parti, hein. Ça y est, tout pile 16h sur La Réunion. Bonjour tout le monde et bienvenue pour 3h sympathiques. Je m'appelle Olive et on embarque ensemble jusqu'à 19h avec des places de ciné que vous aurez l'occasion de choper dans l'après-midi. Et puis forcément, du son que vous allez kiffer, mais comme jamais. Bébé Rexa d'ailleurs est là pour ouvrir le bal. Voici Sad Girls sur Fun Radio. 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

0: Vous êtes bien sur Fun Radio, on se termine cet après-midi de mardi ensemble avec pour la suite le retour de LB1 sur Fun. Tout donner, c'est ce qui va arriver juste après la pause sur Fun Radio, alors à tout de suite.
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0: Avec ce titre notamment, elle a remporté pas moins de 33 statuettes au coude à coude avec Beyoncé pour la 42e cérémonie des MTV Video Music Awards. Taylor Swift, cet après-midi dans l'émission sur Fun Radio. Puis il y a un autre titre qui a rappelé aussi quelques récompenses et un duo exceptionnel que vous avez découvert sur Fun Radio, Sabrina Carpenter et Madonna. Ont remporté notamment le prix de la meilleure collaboration avec ce morceau, Bring Your Love. Et ce qui est sympa, c'est qu'il arrive juste après la pause. A tout de suite.
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17h sur Fun Radio et à La Réunion. Et peut-être que vous sortez tout juste du bahut et qu'on vous accueille déjà pour terminer votre journée tranquillement ce mardi. Welcome on board. Il y a des places de ciné que vous allez peut-être pouvoir choper dans un instant si vous voulez aller voir Justin le Juste. En attendant, il y a Disturb qui arrive dans le quart d'heure et Time Impala maintenant avec Dracula. 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

0: vous adorez ce morceau. Et en même temps, vous avez raison, collab qui est né lors d'une session live sur le réseau social Twitch de Anim023, hein, le mec très connu, effectivement, le créateur de contenu, Taïk et Anim sur Fun Radio avec Réanimé. On va revenir juste après la pause avec un autre duo entre Burna Boy et Shakira. Arrive dans un instant, puis dans un instant également, on vous offrira vos séances ciné pour aller voir Justin le Juste.
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0: Merci d'être avec nous en cette fin d'après-midi de mardi 29 septembre sur Fun Radio. Et j'ai envie de dire là tout de suite maintenant, vous êtes pile poil au bon endroit et au bon moment, puisque tout de suite on vous offre votre séance ciné pour aller voir notamment ce film historique avec Alban Ivanov et Alexandra Lamy, Justin le Juste, qui est sorti dans nos salles depuis mercredi. C'est le film qu'on a choisi pour vous cette semaine, et vos places, vous les gagnez tout de suite en envoyant le mot fun par SMS au 7010. Donc bonne chance. Ça, c'est le son qu'on va s'écouter juste après la pause. Timmy Trumpets et Wax.
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va vous donner tout de suite quand même la petite recette magique pour démarrer la soirée tranquillement et de la meilleure des manières. Hein. C'est de se connecter sur Fun Radio à tout pile 18h, par exemple à la sortie du boulot, et de s'apprécier 40 minutes de son dance music en non-stop. Ça tombe bien, ça démarre maintenant avec Trena Kriya dans le quart d'heure et Tovlo et Stromae maintenant pour des fleurs sur Fun. 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

j'adore ce son. C'est une pépite, vraiment la première fois que vous l'avez entendu, ce morceau de Clan, Café Conron. C'était sur Fun Radio et mon petit doigt me dit que ce week-end, vous allez peut-être entendre ce son sur les platines de notre nouveau DJ résident de Party Fun. Parce que oui, il y a un nouveau venu dans la famille des DJ Fun Radio, un certain DJ Tcheba. Et si ce nom vous dit rien, vous allez peut-être le reconnaître sous le nom de Djibril Cissé. Exactement, le footballeur professionnel qui vous donne rendez-vous pour le coup pour sa première samedi soir sur Fun Radio dans Party Fun. Donc à ne pas rater. À ne pas rater également pour la suite, c'est le retour de ce duo exceptionnel entre DJ Goja et Jason Derulo. Voici Michiko sur Fun Radio.

0: Jusqu'à 19h, on continue tranquillement l'émission. Mais avant de terminer justement cette émission de ce mardi, je vous propose de choper les toutes dernières invites pour le film de la semaine sur Fun Radio. Justin Le Juste avec Alexandra Lamy et Alban Ivanov. Et pour gagner cette double invite pour vous et la personne de votre choix, vous envoyez tout de suite le mot fun par SMS au 70-10. Nous, juste après la pause, on va revenir avec la collab Jennifer Lopez, David Guetta, Save Me Tonight.
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fin de l'émission pour aujourd'hui, hein, les amis. Pour le coup, je vous donne rendez-vous demain. On sera au Rancard, au Garde à vous, dès 16h sur Fun Radio avec toute l'équipe pour vous offrir de nouvelles places de ciné pour un nouveau film, puisque demain sera mercredi. Et puis aussi du bon son à vous faire découvrir, forcément. En attendant, on se quitte avec cette bombe. Nika, One Track Mine. Oh,

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